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1: Bonjour à tous. Un dispositif sécuritaire hors norme va être déployé ce soir en région parisienne à l'occasion de la finale de la Ligue des Champions qui va opposer à partir de 18h le Paris Saint-Germain à Arsenal. Pas moins de 22 000 policiers et gendarmes seront mobilisés pour parer à d'éventuelles dégradations et violences. 2 500 pompiers seront également engagés. D'autant que d'autres événements sont prévus dans la capitale. Le concert d'Aya Nakamura au Stade de France, de Damso à la Défense Arena, en plus du tournoi de Roland-Garros et du meeting de Gabriel Attal. Patrick Bruel, visé par plusieurs enquêtes pour viol et agression sexuelle, a annoncé hier l'annulation de ses concerts prévus dans les festivals jusqu'en septembre, soit une douzaine de dates. Selon sa société de production, une décision prise afin de ne pas troubler la sérénité de ses manifestations. Ses 3 concerts prévus du 16 au 18 juin au Cirque d'hiver à Paris sont également concernés. Pour l'instant, les dates de la tournée restent maintenues. Le chanteur conteste l'ensemble des faits qui lui sont reprochés. Il a par ailleurs annoncé se mettre en retrait des prochains spectacles caritatifs des Enfoirés. Une dizaine de jours après avoir été retrouvés abandonnés par leur mère au Portugal, les 2 petits garçons français de 4 et 5 ans sont rentrés hier en France. Ils devaient être confiés provisoirement aux services sociaux de Colmar où ils habitaient, leur père n'ayant qu'un droit de visite limité, supervisé. Leur mère âgée de 41 ans a, elle, été placée en détention provisoire et mise en examen, tout comme son compagnon accusé de coups et blessures aggravées sur l'un des 2 garçons. Un petit avion de tourisme s'est écrasé en mer hier à l'entrée du golfe de Saint-Tropez. Le déploiement d'un important dispositif de recherche a finalement abouti à la découverte d'un corps sans vie. Restait à localiser l'épave de l'appareil. Et le tremblement de terre se poursuit à Roland-Garros après l'élimination jeudi du numéro 1 mondial Yannick Sinner. Novak Djokovic a lui été éliminé hier soir au 3e tour par le Brésilien João Francesa en 5-7 après 4h53 de match. Le numéro 3 mondial Alexander Zverev a lui validé son ticket pour les 8e de finale après sa victoire face au Français Quentin Alice.

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1: Pas mal de choix ce week-end pour aller aux courses hippiques, direction Écommois, Sablé-sur-Sarthe ou encore La Roche-Posay. Demain dimanche, début des opérations à 14h. Lundi, on court à Cholet et puis mercredi, on prépare le passage du Grand National du Trot sur les forums de Laval. Et le mot d'ordre est de s'adapter aux conditions climatique. Freddy Bouton, directeur de l'hipporome.
2: Les chevaux sont plutôt habitués à être partout temps à courir. Mais effectivement, s'il y a des fortes chaleurs, on va essayer d'apporter du soin à ce qui reste pas trop longtemps dans l'enceinte des balances une fois la course courue, donc en les rafraîchissant vraiment pour faire baisser la température. C'est des choses auxquelles on regarde pour pouvoir vraiment les mettre dans le plus de confort possible. Et puis, s'il me pleut, malheureusement, on va essayer là d'offrir une piste avec le moins de projection possible. On est en veille en tout cas à la météo, à ce qu'on ait une météo favorable, et en tout cas on essaie de s'adapter du mieux possible.
1: Interview complète de Freddy Bouton, le directeur de l'hippodrome de Laval, à retrouver en podcast sur les plateformes habituelles, mais aussi ce midi et demain à 12h30 dans le magazine des courses du week-end. On parlera aussi du tiercé Quartier Plus d'Auteuil. 3600 mètres sont à parcourir et nous parlerons notamment de Robin Hill, un concurrent local entraîné à Sonnen par Louisa Carberry qui portera le numéro 8.
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1: Bonjour à tous. Fin de vigilance orange canicule pour tous les départements excepté Paris, petite couronne. Malgré tout, le thermomètre va encore grimper aujourd'hui. Cette vague de chaleur s'accompagne d'une dégradation de la qualité de l'air avec des épisodes de pollution critique à l'ozone sur plusieurs régions comme l'Île-de-France et Rhône-Alpes. Mais bonne nouvelle, la fin de cet épisode caniculaire est prévue demain. Un dispositif sécuritaire hors norme va être déployé ce soir en région parisienne à l'occasion de la finale de la Ligue des Champions qui va opposer à partir de 18h le PSG à Arsenal. Pas moins de 22 000 policiers et gendarmes seront mobilisés pour parer à d'éventuelles dégradations et violences. 2 500 pompiers seront également engagés. Patrick Bruel, visé par plusieurs enquêtes pour viol et agression sexuelle, a annoncé hier l'annulation de ses concerts prévus dans les festivals jusqu'en septembre, soit une douzaine de dates. Selon sa société de production, une décision prise afin de ne pas troubler la sérénité de ses manifestations. Macabre découverte hier matin dans un appartement près des Buttes-Chaumont, dans le 19e arrondissement de Paris. Les corps sans vie de deux sœurs âgées de 91 et 87 ans ont été retrouvées par le gardien de l'immeuble. Une autopsie devrait permettre de déterminer les causes du décès. Une enquête a été ouverte pour meurtre. Des traces de coups ayant été constatées sur les corps des victimes. Leur frère serait le principal suspect. Plusieurs organisations internationales, dont le Fonds monétaire international et la Banque mondiale, mettent en garde contre un risque de pénurie de pétrole cet été si le trafic dans le détroit d'Ormuz ne reprend pas rapidement. En cause, la fermeture de ce passage stratégique par l'Iran qui menace l'approvisionnement mondial et fragilise surtout les pays les plus vulnérables. Le traditionnel feu d'artifice de la fête nationale à Paris sera avancé cette année au 13 juillet afin de rendre hommage aux victimes de l'attentat de Nice survenu il y a 10 ans qui avait fait 86 morts et des centaines de blessés. Comme les précédentes éditions, il sera tiré depuis la Tour Eiffel. Le défilé militaire, lui, est maintenu au 14 juillet. Et côté football, l'OGC Nice est maintenu en Ligue 1 après sa victoire 4-1 hier soir lors du barrage retour contre Saint-Étienne.

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1: Et on va commencer avec TF1 The Voice, la plus belle voix. France 2 qui restera dans la lumière, proposé, présenté par Bruno Guillon. France 3, le policier du samedi soir, crime à Cluny. Ça rigole pas. Canal du rugby, le top 14, 25e journée, Montpellier face à Pau, M6, NCIS, France 4, le discours, sur W9, la petite histoire de France, sur TMC, New York, unité spéciale, 99 à battre, ça c'est bien aussi, c'est sur Gulli, voilà. Allez, je vous laisse faire votre choix et par avance, une excellente soirée devant votre télévision ou à l'écoute d'Oxygène Radio, évidemment.
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0: Eh ouais, j'ai mon petit café à la main, ma petite tasse. Attendez, la tasse, voilà. Mon petit café à la main en ce samedi matin. Mais oui, les horaires du Big Morning, le week-end, c'est 7h midi. Je suis ravi d'être avec vous en cette journée encore chaude. Hein. C'est la dernière journée chaude. Demain, on perd 10 degrés. Oh, on va être beaucoup mieux. Et puis la nuit prochaine, on va pouvoir enfin respirer. Samedi 30 mai, bonne fête aux Ferdinand, aux Jeanne, aux Johanna et aux Vanina. C'est la journée mondiale de la sclérose en plaques. Pomme, pomme, pomme de terre. Pomme, pomme. Oui, bah oui, c'est la journée internationale de la pomme de terre. Puis ce soir, la finale de la Ligue des Champions UEFA. PSG Arsenal, n'oubliez pas. On fête qui aujourd'hui? Je l'ai dit, hein, les Ferdinand, les Jeanne, les Johanna, les Vanina. Non, les anniversaires de stars, voilà. Élise Lucet à 63 ans, hein, la pitbull de France Télé. qu'est-ce que je peux vous dire donc sinon, Arte, la chaîne Arte à 34 ans. Hein, Arte, la chaîne de la culture et des ballets tout nus. Ah oui, il faut regarder la nuit. Hein, il y a quand même des trucs assez bizarres qui s'y passent. Et puis numéro 1 des ventes, le 30 mai 1998.
3: Allez, allez, allez.
0: Go, go, go. Allez, allez. Une chanson.

0: Co. Il y aura également le Bac Sport.
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1: La tribu Oxygène aujourd'hui, et nous allons parler de l'opération Ferme en Fête. Benoît Poitou ouvre les portes de son exploitation agricole. C'est aujourd'hui à Rives-du-Loir en Anjou, une journée conviviale et familiale pour aller à la rencontre d'un agriculteur local. On en parle avec Firmin Lebrun. Firmin, bonjour.
2: Bonjour.
1: Alors, je vais vous demander de vous présenter et de me dire ce que vous proposez à Rives-du-Loir en Anjou.
2: Donc, moi je suis le président donc, du canton des JA des Basses-Vallées-Angevines, des jeunes agriculteurs.
1: Oui.
2: Et aujourd'hui, l'événement qu'on propose, c'est donc un événement convivial et local pour permettre de faire connaître aux personnes le canton, les jeunes agriculteurs qui participent à la vie locale, autour d'un événement convivial et familial surtout.
1: Et qu'est-ce que propose Benoît Poitou? Qu'est-ce qu'il produit?
2: Donc aujourd'hui, Benoît Poitou est en élevage de vaches à viande salers sur son exploitation avec un petit peu de culture spécialisée, maïs semences, chanvre semences notamment.
1: Alors quel est le programme proposé aujourd'hui? Il est riche, hein?
2: Donc le programme effectivement est riche. Donc on a cet après-midi toute une série d'Olympiades à faire en équipe qui se veulent familiales. Accompagné de ça, on propose également en libre accès une démonstration et exposition de matériel agricole. On a des poneys qui viennent pour les enfants, pour faire un petit tour, et également des petits jeux toute l'après-midi en libre accès pour participer à la bonne ambiance.
1: Mais j'ai cru comprendre qu'il y avait un cochon grillé, non?
2: Tout à fait, donc c'est le repas du soir. On fait venir un prestataire autour d'un brasero, quelque chose de convivial. Cochon grillé pour régaler tout le monde.
1: Voilà, le cochon grillé qui est grillé, donc c'est pas lui qui mettra l'ambiance, mais il y a une soirée dansante après.
2: Tout à fait, donc on propose à toutes les personnes qui souhaitent rester une soirée dansante avec un DJ pour faire la fête jusqu'au bout de la nuit.
1: Comment ça se passe pour les réservations? Alors déjà, est-ce que c'est payant, et comment ça se passe ensuite pour les réservations?
2: Donc aujourd'hui, on est complet au niveau du repas, donc les derniers arrivés ne pourront pas bénéficier du repas, mais on a tout un tas de planches à charcuterie, des petites choses issues de nos producteurs locaux à faire découvrir aux gens. Toute la journée.
1: Et ils peuvent arriver après pour la soirée dansante aussi, s'ils veulent.
2: Tout à fait, c'est ouvert pour tout le monde toute la journée.
1: Toute la journée. Ok, très bien, vous ne m'avez pas répondu, c'est gratuit?
2: Alors l'entrée sur le site est entièrement gratuite. Ensuite, les Olympiades sont payantes à hauteur de 2 euros par personne pour ceux qui le souhaitent défier les obstacles du monde rural.
1: Parfait, Ferme en Fête, c'est ce week-end, c'est également le week-end prochain. Et on aura l'occasion d'en reparler sur Oxygène Radio. Je vous souhaite une bonne journée, Firmin, à très vite.
2: Merci beaucoup, bonne journée.

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1: Bonjour à tous. La semaine d'Angesco a été marquée par l'examen réussi devant la DNCG. Un passage réussi notamment grâce aux ventes d'Esteban Le Poll et de Sidiki Chérif la saison dernière, qui assure des finances pour cette saison prochaine. Le propriétaire d'Angesco, Saïd Chaban, revient sur cet examen et parle aussi des finances du club dans un monde où il faut apprendre à exister désormais sans les droits télé.
2: Aujourd'hui, dans le nouveau système, compte tenu des droits télé et des exigences de la DNCG, vous devez assurer 100% de votre chiffre, ou le garantir. Et dans notre cas, on s'était engagé pour faire des ventes, mais qui n'étaient pas faites. La vente de Sidiki a été décalée pour garantir le chiffre de cette année. À partir du moment où on l'a décalé, votre budget est assuré. Ce qui change par rapport à l'année dernière et par rapport aux années passées, c'est que les ventes qu'on réalisera cette année sont des ventes qu'il faudra affecter au budget de 1 plus 1. Donc, il faut adopter le nouveau système et l'accepter. Si vous ne l'acceptez pas, il faut être assez fort et assez fou pour renflouer. Vous allez avoir bientôt les montants injectés par les actionnaires et par club. C'est quelque chose d'effarant. Un, il faut boucher le trou de la saison terminée. Et deux, de garantir, soit par des garanties bancaires, soit par des apports en compte courant, des montants de ventes non réalisées. Ce qui était agréable dans le passé, et vous vous souvenez en 2011, quand certains m'avaient dit « mais le football, c'est pas une entreprise normale », j'avais dit « oui, effectivement, c'est pas une entreprise normale, puisque vous arrivez, on vous assure 75% de votre chiffre. Et vous deviez réfléchir comment réaliser le chiffre d'octobre, novembre, décembre, 3 mois dans l'année. Aujourd'hui, c'est l'inverse. Donc le modèle a complètement changé. Et donc notre approche, notre raison doit changer.
1: Et parmi les mesures annoncées, notamment par le président et les dirigeants d'Angesco, il y a le parkage déplacé en tribune Jean-Bouin à partir de la saison prochaine. Ils ont également parlé de l'avenir d'Alexandre Dujeu qui est, il le répète, sous contrat. Sous-entendu, il faudra donc payer pour s'attacher les services de l'actuel entraîneur angevin. Et également la formation avec une équipe réserve supprimée. Les joueurs passeront directement des U19 à professionnels ou alors ils iront jouer quelques matchs amicaux avec les joueurs entre deux. À la préformation, de nouveaux noms bien connus en Anjou arriveront, Abdoulaye Bamba et Vincent Manceau. Bonne journée à tous, à l'écoute d'Oxygène Radio.
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0: Eh oui, dans le Big Morning Weekend, la Big News. Et on va parler de cette info qui commence le 21 avril dernier. Un couple rafle 48 millions d'euros à l'euro-million. C'est déjà exceptionnel, hein. Une belle part d'un jackpot à la base de 144 millions avec un simple ticket validé à la civette du port, sur le vieux port de Cassis. C'est le troisième plus gros gain jamais enregistré dans les Bouches-du-Rhône, d'accord. Mais quelques jours plus tard, le 28 avril, rebelote au même endroit, un autre couple du coin décroche cette fois 1 million d'euros grâce au jeu My Million. Toujours en passant par ce même comptoir, la civette du port. Autant dire que les probabilités de voir deux gros lots tomber coup sur coup au même endroit, c'est infime. On rappelle qu'il y a quand même une chance sur 140 millions de toucher le jackpot euro million. Donc voilà, à Cassis, certains viennent pour le paysage, d'autres pour le pastis. Et puis maintenant, les plus inspirés feront désormais un tour par la civette du port. Ouais. Alors PORT, hein. Hey. Si vous passez par Cassis, on dit bien Cassis, hein, pas Cassis. Oui, c'est Cassis dans le sud. Alors là, je me mets un doute tout seul, tiens. Bon, dans le sud de la France, quoi. David Guetta, J-Lo, Save Me Tonight, dans un instant, et puis le Topscope.
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4: Et voici votre point info-travaux de cette semaine. À Laval, plusieurs chantiers de voirie et de réseaux restent en cours, notamment dans les secteurs Avenières, Gare, Seineville et autour du centre-ville avec des rétrécissements de chaussées et déviations ponctuelles de circulation. Prudence également autour du quai d'Avenières, du boulevard de Montigny et de la rue de Normandie où des travaux urbains peuvent entraîner des ralentissements aux heures de pointe. Sur la RD 962, entre Mayenne, Laval et Château-Gontier-sur-Mayenne, des travaux d'entretien de chaussée se poursuivent avec des déviations possibles en journée. Dans le Nord-Mayenne, enfin, quelques perturbations sont également possibles autour d'Ernée, Goron et Mayenne, avec des travaux de maintenance et de signalisation sur plusieurs routes départementales. 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
2: Le toposcope de ce samedi 30 mai avec en dernière position, malheureusement vous les lions, avec un peu de morosité, hein. Quelques détails vous perturbent toute la journée. Les gémeaux 11e, tantôt tendre, tantôt glacial, vos proches auront du mal à vous suivre. Les scorpions 10e, manque d'assurance, hein. Aujourd'hui vos résultats peuvent s'en ressentir. Les cancers sont 9e, le flirt sera votre priorité, vous multipliez les occasions de séduire. Les verseaux 8e, actifs, vous avancez sérieusement dans votre travail. Les capricornes sont 7e, votre popularité est en hausse, profitez-en pour renforcer vos liens. Les taureaux, 6e, côté finance, vous prospérez lentement, mais sûrement. Les sagittaires, 5e, avec de la chaleur et du piment dans vos relations, vos sens sont en éveil. Bélier, 4e, phase professionnelle très active, oui, de belles possibilités s'ouvrent à vous. Les balances, sur le podium, 3e, une relation amicale pourrait prendre un bel essor. Les poissons, 2e, c'est une très bonne journée, vous vous révélez créatif, inspiré et ingénieux. Enfin, le signe top aujourd'hui, c'est le vierge, bravo, rencontre et nouvelle amitié, et pour les célibataires, une surprise côté amour. Excellent week-end à tous.
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0: c'est Chris sur Oxygen Radio. Le Big Morning Weekend continue avec Bébé Rexha pour le son It and Dance. On va écouter New Religion. Et aussi la minute typique à 8h10. 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Là, il est 8h, les infos avec la rédac.
1: Bonjour à tous. Un dispositif sécuritaire hors norme va être déployé ce soir en région parisienne à l'occasion de la finale de la Ligue des Champions qui va opposer à partir de 18h le Paris Saint-Germain à Arsenal. Pas moins de 22 000 policiers et gendarmes seront mobilisés pour parer à d'éventuelles dégradations et violences. 2500 pompiers seront également engagés, d'autant que d'autres événements sont prévus dans la capitale. Le concert d'Aya Nakamura au Stade de France, de Damso à la Défense Arena, en plus du tournoi de Roland-Garros et du meeting de Gabriel Attal. Patrick Bruel, visé par plusieurs enquêtes pour viol et agression sexuelle, a annoncé hier l'annulation de ses concerts prévus dans les festivals jusqu'en septembre, soit une douzaine de dates. Selon sa société de production, une décision prise afin de ne pas troubler la sérénité de ses manifestations. Pour l'instant, les dates de la tournée restent maintenues. Une dizaine de jours après avoir été retrouvés abandonnés par leur mère au Portugal, les deux petits garçons français de 4 et 5 ans sont rentrés hier en France. Ils devaient être confiés provisoirement aux services sociaux de Colmar où ils habitaient, leur père n'ayant qu'un droit de visite limité et supervisé. Un petit avion de tourisme s'est écrasé en mer hier à l'entrée du golfe de Saint-Tropez. Le déploiement d'un important dispositif de recherche a finalement abouti à la découverte d'un corps sans vie. Restait à localiser l'épave de l'appareil. Le traditionnel feu d'artifice de la fête nationale à Paris sera avancé cette année au 13 juillet afin de rendre hommage aux victimes de l'attentat de Nice, survenu il y a 10 ans, qui avait fait 86 morts et des centaines de blessés. Comme les précédentes éditions, il sera tiré depuis la Tour Eiffel. Le défilé militaire, lui, est maintenu au 14 juillet. Les organisateurs de Roland-Garros ont annoncé hier qu'ils allaient sanctionner de manière significative le Paraguayen Adolfo Daniel Varejo pour ses propos sexistes visant Anna Carvalho, qui a arbitré la veille sa défaite face au Français Moïse Kouam. Une amende dont le montant n'a pas encore été communiqué devrait lui être infligée. Et justement, du côté de Roland-Garros, après l'élimination jeudi du numéro 1 mondial Yannick Sinner, Novak Djokovic a été éliminé hier soir au troisième tour par le Brésilien João Fonseca en 5-7.

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1: Pas mal de choix ce week-end pour aller aux courses hippiques, direction Écommois, Sablé-sur-Sarthe ou encore La Roche-Posay. Demain dimanche, début des opérations à 14h. Lundi, on court à Cholet et puis mercredi, on prépare le passage du Grand National du Trot sur les forums de Laval. Et le mot d'ordre est de s'adapter aux conditions climatiques. Freddy Bouton, directeur de l'hipporum.
2: Les chevaux sont plutôt habitués à être partout temps à courir. Mais effectivement, s'il y a des fortes chaleurs, on va essayer d'apporter du soin à ce qu'ils restent pas trop longtemps dans l'enceinte des balances une fois la course courue, donc en les rafraîchissant vraiment pour faire baisser la température. C'est des choses auxquelles on regarde pour pouvoir vraiment les mettre dans le plus de confort possible. Et puis, s'il ne pleut, malheureusement, on va essayer là d'offrir une piste avec le moins de projection possible. Mais voilà, on est en veille en tout cas à la météo, à ce qu'on ait une météo favorable, et en tout cas on essaie de s'adapter du mieux possible.
1: Interview complète de Freddy Bouton, le directeur de l'hippodrome de Laval, à retrouver en podcast sur les plateformes habituelles, mais aussi ce midi et demain à 12h30 dans le magazine des courses du week-end. On parlera aussi du tiercé Quartier Plus d'Auteuil. 3600 mètres sont à parcourir et nous parlerons notamment de Robin Hill, un concurrent local entraîné à Sonone par Louisa Carberry, qui portera le numéro 8.
0: La Fédération Anjou-Maine Centre-Ouest, c'est 33 hippodromes répartis sur le Maine-et-Loire, Mayenne, Sarthe, Indre-et-Loire, Loire-et-Cher et Vienne.

0: votre fête aujourd'hui.
1: Bah, bonne fête à vous.
0: C'est la journée mondiale de la sclérose en plaques en ce samedi 30 mai. C'est aussi la journée internationale de la pomme de terre.
1: Pomme de terre, pomme, pomme, pomme de terre.
0: Ah oui, bah la pub, elle est efficace, ça reste dans la tête. Qu'est-ce qu'on peut dire sur ce 30 mai? Ah bah que ce soir, c'est la finale de la Ligue des Champions, hein, PSG-Arsenal. Donc ce soir, si PSG gagne, les supporters de l'Olympique de Marseille seront en PLS. Hein. Les anniversaires de stars, bah, il n'y a pas au monde. Mais il y a déjà Élise Lucet, mine de rien. Hein, Élise Lucet, le pitbull de France Télévisions qui court après les patrons, vous savez. Dans Cache Investigation. Et envoyé spécial aussi. Enfin voilà. Arte, sinon la chaîne Arte, la chaîne de la culture, des prises de tête et des balais tout nus. Ouais, il faut regarder la nuit Arte, hein, y a des choses improbables. 34 ans pour la chaîne Arte. Et puis le numéro 1 des ventes le 30 mai 98, c'est la Copa de la Vida, Rick Martin.
1: Go, go, go!
0: Composé spécialement pour la Coupe du Monde. Coupe du Monde de football 98. Bah oui, cette chanson vient de Porto Rico. Elle sera numéro 1 dans le top 50 pendant 7 semaines consécutives. Ricky Martin, donc, la chante en plus hein, durant la cérémonie d'ouverture devant 2 milliards de téléspectateurs. Quand même. Allez, on change complètement de style avec K-pop Demon Hunters, Free. Il y aura aussi Vita. Et puis le Max Sport à 8h30 avec Cyprien Leget. Bonne journée, bon week-end.
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2: Bonjour à tous. La semaine d'Angesco a été marquée par l'examen réussi devant la DNCG. Un passage réussi notamment grâce aux ventes d'Esteban Le Poll et de Sidi Kishérif la saison dernière, qui assure des finances pour cette saison prochaine. Le propriétaire d'Angesco, Saïd Chaban, revient sur cet examen et parle aussi des finances du club dans un monde où il faut apprendre à exister désormais sans les droits télé.
3: Aujourd'hui, dans le nouveau système, compte tenu des droits télé et des exigences de la DNCG, vous devez assurer 100% de votre chiffre, ou le garantir. Et dans notre cas, on s'était engagé pour faire des ventes, mais qui n'étaient pas faites. La vente de Sidiki a été décalée pour garantir le chiffre de cette année. À partir du moment où on l'a décalé, votre budget est assuré. Ce qui change par rapport à l'année dernière et par rapport aux années passées, c'est que les ventes qu'on réalisera cette année sont des ventes qu'il faudra affecter au budget de 1 plus 1. Donc, il faut adopter le nouveau système et l'accepter. Si vous ne l'acceptez pas, il faut être assez fort et assez fou pour renflouer. Vous allez avoir bientôt les montants injectés par les actionnaires et par club. C'est quelque chose d'effarant. Un, il faut boucher le trou de la saison terminée. Et deux, de garantir, soit par des garanties bancaires, soit par des apports en compte courant, des montants de vente non réalisés. Ce qui était agréable dans le passé, et vous vous souvenez en 2011, quand certains m'avaient dit « mais le football, c'est pas une entreprise normale », j'avais dit « oui, effectivement, c'est pas une entreprise normale, puisque vous arrivez, on vous assure 75% de votre chiffre. » Et vous deviez réfléchir comment réaliser le chiffre d'octobre, novembre, décembre. 3 mois dans l'année. Aujourd'hui, c'est l'inverse. Donc le modèle a complètement changé. Et donc notre approche, notre raisonnement doit changer.
2: Et parmi les mesures annoncées notamment par le président et les dirigeants d'Angesco, il y a le parkage déplacé en tribune Jean-Bouin à partir de la saison prochaine. Ils ont également parlé de l'avenir d'Alexandre Dujeu qui est, il le répète, sous contrat. Sous-entendu, il faudra donc payer pour s'attacher les services de l'actuel entraîneur angevin. Et également la formation avec une équipe réserve supprimée. Les joueurs passeront directement des U19 à professionnels, ou alors ils iront jouer quelques matchs amicaux avec les joueurs entre deux. À la préformation, de nouveaux noms bien connus en Anjou arriveront, Abdoulaye Bamba et Vincent Manceau. Bonne journée à tous, à l'écoute d'Oxygène Radio.
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0: Oxygène Radio, 8h38, c'est le chiffre du jour. Pomme, pomme, pomme de terre. Je vous en parlais tout à l'heure, c'est la journée mondiale de la pomme de terre aujourd'hui. Et mon chiffre du jour, c'est 8000. Bah oui, depuis environ 8000 ans, les premières pommes de terre sont cultivées sur les hauts plateaux d'Amérique latine. Alors au départ, c'était une culture de survie hein, pour les peuples autochtones, adaptée au climat difficile d'altitude. Il faudra attendre le 16e siècle pour qu'elle arrive, la pomme de terre en Europe. Aujourd'hui, on la retrouve partout. Donc après 8000 ans d'histoire, hein, on peut dire que la pomme de terre, elle a toujours la patate. Pas besoin de ChatGPT pour faire une vanne comme ça. Journée mondiale donc de la pomme de terre aujourd'hui. Journée internationale de la pomme de terre. Je sais pas quelle est la différence, mais le vrai truc, c'est journée internationale. Angel et Justice, What You Want sur Oxygène Radio.
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2: Le toposcope de ce samedi 30 mai avec en dernière position, malheureusement vous les lions, avec un peu de morosité, hein. Quelques détails vous perturbent toute la journée. Les gémeaux 11e, tantôt tendre, tantôt glacial, vos proches auront du mal à vous suivre. Les scorpions 10e, manque d'assurance, hein. Aujourd'hui vos résultats peuvent s'en ressentir. Les cancers sont 9e, le flirt sera votre priorité, vous multipliez les occasions de séduire. Les verseaux 8e, actifs, vous avancez sérieusement dans votre travail. Les capricornes sont 7e, votre popularité est en hausse, profitez-en pour renforcer vos liens. Les taureaux, 6e, côté finance, vous prospérez lentement, mais sûrement. Les sagittaires, 5e, avec de la chaleur et du piment dans vos relations, vos sens sont en éveil. Bélier, 4e, phase professionnelle très active, oui, de belles possibilités s'ouvrent à vous. Les balances, sur le podium, 3e, une relation amicale pourrait prendre un bel essor. Les poissons, 2e, c'est une très bonne journée, vous vous révélez créatif, inspiré et ingénieux. Enfin, le signe top aujourd'hui, c'est le vierge, bravo, rencontre et nouvelle amitié, et pour les célibataires, une surprise côté amour. Excellent week-end à tous.
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0: recrute partout en Mayenne. Cette semaine, à Laval, le groupe Lactalis recherche des agents de production et conducteurs de ligne pour ses sites industriels. Toujours à Laval, Gruau recrute des opérateurs de production pour accompagner l'activité du printemps. Du côté de l'Auvergne, Bridor propose des postes en production agroalimentaire et conditionnement. Avec l'arrivée des beaux jours, les recrutements saisonniers accélèrent aussi dans la restauration et le commerce, notamment à Château-Gontier-sur-Mayenne et Mayenne. Enfin, les enseignes Action et Intermarché recrutent des employés polyvalents sur plusieurs magasins du département. Infos et candidatures sur francetravail.fr ou directement auprès des entreprises. 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
1: Bientôt 9h.
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1: C'est samedi, certains sont au boulot, d'autres se réveillent en ce moment. Bah écoutez, bonne journée, je vous passe Mickey dans un instant et puis Miley Cyrus. Oxygène. Les programmes télé à 9h10. 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On va parler cadeaux aussi, on a une télé 4K à vous offrir la semaine prochaine. Là c'est les infos à 9h avec la rédaction.
2: Bonjour à tous. Fin de vigilance orange canicule pour tous les départements excepté Paris et sa petite couronne, soit les Hauts-de-Seine, la Seine-Saint-Denis et le Val-de-Marne qui restent concernés jusqu'à ce soir 22h. Malgré tout, le thermomètre va encore grimper aujourd'hui. Cette vague de chaleur s'accompagne d'une dégradation de la qualité de l'air avec des épisodes de pollution critique à l'ozone sur plusieurs régions comme l'Île-de-France et Rhône-Alpes. Bonne nouvelle, la fin de cet épisode caniculaire est prévue demain. Un dispositif sécuritaire hors norme va être déployé ce soir en région parisienne à l'occasion de la finale de la Ligue des Champions qui va opposer à partir de 18h le PSG Arsenal. Pas moins de 22 000 policiers et gendarmes seront mobilisés pour parer à d'éventuelles dégradations et violences. D'autant que d'autres événements sont prévus dans la capitale. Le concert d'Aya Nakamura au Stade de France, de Damso à la Défense Arena, en plus du tournoi de Roland Garros et du meeting de Gabriel Attal. Une dizaine de jours après avoir été retrouvés abandonnés par leur mère au Portugal, les deux petits garçons français de 4 et 5 ans sont rentrés hier en France. Ils devaient être confiés provisoirement aux services sociaux de Colmar où ils habitaient, leur père n'ayant qu'un droit de visite limité et supervisé. Plusieurs organisations internationales, dont le Fonds monétaire international et la Banque mondiale, mettent en garde contre un risque de pénurie de pétrole cet été si le trafic dans le détroit d'Ormuz ne reprend pas rapidement. En cause, la fermeture de ce passage stratégique par l'Iran qui menace l'approvisionnement mondial et fragilise surtout les pays les plus vulnérables. Le sociologue et philosophe Edgar Morin est décédé hier à Paris à l'âge de 104 ans, résistant pendant la Seconde Guerre mondiale, ancien communiste puis critique du stalinisme. Il a marqué la pensée contemporaine par ses travaux sur la complexité et le monde moderne. Côté sport, Provence Rugby s'est largement imposé 28-36 hier soir sur la pelouse de Colomiers lors de la deuxième demi-finale de Pro D2. Les hommes de Philippe Saint-André affronteront Vannes samedi prochain en finale à Toulouse. Aujourd'hui, place à la 25e journée de Top 14 avec 4 matchs à suivre à partir de 14h30. Perpignan-Castres, Stade Français Bayonne, Toulouse-Lyon et Montauban-La Rochelle.
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1: Et on va commencer avec TF1 The Voice, la plus belle voix. France 2 qui restera dans la lumière, proposé, présenté par Bruno Guillon. France 3, le policier du samedi soir, crime à Cluny, ça rigole pas. Canal du rugby, le top 14, 25e journée, Montpellier face à Pau. M6, NCIS, France 4, le discours. Sur W9, la petite histoire de France. Sur TMC, New York, unité spéciale. 99 à battre, ça c'est bien aussi, c'est sur Gulli, voilà. Allez, je vous laisse faire votre choix et par avance, une excellente soirée devant votre télévision ou à l'écoute d'Oxygène Radio, évidemment.
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1: Bonjour à tous. La semaine d'Angesco a été marquée par l'examen réussi devant la DNCG. Un passage réussi notamment grâce aux ventes d'Esteban Le Poll et de Sidiki Chérif la saison dernière, qui assure des finances pour cette saison prochaine. Le propriétaire d'Angesco, Saïd Chaban, revient sur cet examen et parle aussi des finances du club dans un monde où il faut apprendre à exister désormais sans les droits télé.
2: Aujourd'hui, dans le nouveau système, compte tenu des droits télé et des exigences de la DNCG, vous devez assurer 100% de votre chiffre ou le garantir. Et dans notre cas, on s'était engagé pour faire des ventes, mais qui n'étaient pas faites. La vente de Sidiki a été décalée pour garantir le chiffre de cette année. À partir du moment où on l'a décalé, votre budget est assuré. Ce qui change par rapport à l'année dernière et par rapport aux années passées, c'est que les ventes qu'on réalisera cette année sont des ventes qu'il faudra affecter au budget de 1 plus 1. Donc, il faut adopter le nouveau système et l'accepter. Si vous ne l'acceptez pas, il faut être assez fort et assez fou pour renflouer. Vous allez avoir bientôt... Les montants injectés par les actionnaires et par club, c'est quelque chose d'effarant. Un, il faut boucher le trou de la saison terminée. Et deux, de garantir, soit par des garanties bancaires, soit par des apports en compte courant, des montants de ventes non réalisées. Ce qui était agréable dans le passé, et vous vous souvenez en 2011, quand certains m'avaient dit « mais le football, c'est pas une entreprise normale », j'avais dit oui, effectivement, c'est pas une entreprise normale, puisque vous arrivez, on vous assure 75% de votre chiffre. Et vous deviez réfléchir comment réaliser le chiffre d'octobre, novembre, décembre. 3 mois dans l'année. Aujourd'hui, c'est l'inverse. Donc le modèle a complètement changé. Et donc notre approche, notre raisonnement doit changer.
1: Et parmi les mesures annoncées, notamment par le président et les dirigeants d'Angesco, il y a le parkage déplacé en tribune Jean-Bouin à partir de la saison prochaine. Ils ont également parlé de l'avenir d'Alexandre Dujeu qui est, il le répète, sous contrat. Sous-entendu, il faudra donc payer pour s'attacher les services de l'actuel entraîneur angevin. Et également la formation avec une équipe réserve supprimée. Les joueurs passeront directement des U19 à professionnels ou alors ils iront jouer quelques matchs amicaux avec les joueurs entre deux. À la préformation, de nouveaux noms bien connus en Anjou arriveront, Abdoulaye Bamba et Vincent Manceau. Bonne journée à tous, à l'écoute d'Oxygène Radio.
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0: Bon week-end avec Oxygène, la plus angevine des radios. Tout à l'heure à midi, vous retrouverez Laurent Yvron et toute son équipe hippique pour parler, bah oui, tiercé, quarté, quinté plus, mais pas que, hein. Non, non, les réunions qui ont lieu dans les hippodromes de la région. Un point complet, donc, entre midi et 13h. Vous retrouverez la tribu Oxygène à propos également de ce week-end, comme le week-end prochain, hein, ferme en fait, hein, c'est surtout le Maine-et-Loire. Et puis, ce soir, ne manquez pas le classement des DJ et des radios. C'est le DJ Buzz à 17h. Et puis, Dario ce soir à 23h, hein, comme tous les samedis. L'émission s'appelle Radio New York. Il y a toutes les exclusivités, les meilleurs remix, les bons sons ricains, mais pas que. En tout cas, qui viennent de New York ce soir à 23h. Tamim Pala. Ah bah il est là. Vous voyez qu'il n'est pas là. Faut l'appeler Tamé Imla. Ouais, non, j'arrête avec cette vanne. Tamim Pala, Dracula, et puis Charlotte Cardin arrive sur Oxygène Radio, et puis l'horoscope aussi.
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2: Le toposcope de ce samedi 30 mai avec en dernière position, malheureusement, vous les lions, avec un peu de morosité. Hein. Quelques détails vous perturbent toute la journée. Les gémeaux 11e, tantôt tendre, tantôt glacial. Vos proches auront du mal à vous suivre. Les scorpions 10e, manque d'assurance. Hein. Aujourd'hui, vos résultats peuvent s'en ressentir. Les cancers sont 9e, le flirt sera votre priorité. Vous multipliez les occasions de séduire. Les verseaux 8e, actifs, vous avancez sérieusement dans votre travail. Les capricornes sont 7e, votre popularité est en hausse, profitez-en pour renforcer vos liens. Les taureaux, 6e, côté finance, vous prospérez lentement, mais sûrement. Les sagittaires, 5e, avec de la chaleur et du piment dans vos relations, vos sens sont en éveil. Bélier, 4e, phase professionnelle très active, oui, de belles possibilités s'ouvrent à vous. Les balances, sur le podium, 3e, une relation amicale pourrait prendre un bel essor. Les poissons, 2e, c'est une très bonne journée, vous vous révélez créatif, inspiré et ingénieux. Enfin, le signe top aujourd'hui, c'est le vierge, bravo, rencontre et nouvelle amitié, et pour les célibataires, une surprise côté amour. Excellent week-end à tous.
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1: Et voici votre point info travaux de cette semaine. À Laval, plusieurs chantiers de voirie et de réseaux restent en cours, notamment dans les secteurs Avenières, Gare, Seineville et autour du centre-ville avec des rétrécissements de chaussées et déviations ponctuelles de circulation. Prudence également autour du quai d'Avenières, du boulevard de Montigny et de la rue de Normandie où des travaux urbains peuvent entraîner des ralentissements aux heures de pointe. Sur la RD 962, entre Mayenne, Laval et Château-Gontier-sur-Mayenne, des travaux d'entretien de chaussées se poursuivent avec des déviations possibles en journée. Dans le Nord-Mayenne, enfin, quelques perturbations sont également possibles autour d'Ernée, Goron et Mayenne, avec des travaux de maintenance et de signalisation sur plusieurs routes départementales. 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
2: Bientôt 10h.
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2: Dans 10 minutes sur Oxygène Radio, la tribu Oxygène après Manon Lisa, le petit pêcheur, et puis Alex Warren, Fever Dream, il est 10h.
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4: Bonjour à tous. Un dispositif sécuritaire hors norme va être déployé ce soir en région parisienne à l'occasion de la finale de la Ligue des Champions qui va opposer à partir de 18h le Paris Saint-Germain à Arsenal. Pas moins de 22 000 policiers et gendarmes seront mobilisés pour parer à d'éventuelles dégradations et violences. 2 500 pompiers seront également engagés. Patrick Bruel, visé par plusieurs enquêtes pour viol et agression sexuelle, a annoncé hier l'annulation de ses concerts prévus dans les festivals jusqu'en septembre, soit une douzaine de dates. Selon sa société de production, une décision prise afin de ne pas troubler la sérénité de ces manifestations. Pour l'instant, les dates de la tournée restent maintenues. Un petit avion de tourisme s'est écrasé en mer hier à l'entrée du golfe de Saint-Tropez. Le déploiement d'un important dispositif de recherche a finalement abouti à la découverte d'un corps sans vie. Restait à localiser l'épave de l'appareil. Macabre découverte hier matin dans un appartement près des Buttes-Chaumont dans le 19e arrondissement de Paris. Les corps sans vie de deux sœurs âgées de 91 et 87 ans ont été retrouvés par le gardien de l'immeuble. Une autopsie devrait permettre de déterminer les causes du décès. Une enquête a été ouverte pour meurtre, des traces de coups ayant été constatées sur les corps des victimes. Leur frère serait le principal suspect. Le sociologue et philosophe Edgar Morin est décédé hier à Paris à l'âge de 104 ans. Résistant pendant la Seconde Guerre mondiale, ancien communiste puis critique du stalinisme, il a marqué la pensée contemporaine par ses travaux sur la complexité et le monde moderne. Les organisateurs de Roland-Garros ont annoncé hier qu'ils allaient sanctionner de manière significative le paraguayen Adolfo Daniel Valero pour ses propos sexistes visant Anna Carvalho, qui arbitrait la veille sa défaite face au français Moïse Kouam. Une amende dont le montant n'a pas été communiqué devrait lui être infligée. Et côté football, l'OGC Nice est maintenu en Ligue 1 après sa victoire 4-1 hier soir lors du barrage retour contre Saint-Etienne. Malgré tous leurs efforts, les Verts passeront donc une nouvelle saison en Ligue 2 l'année prochaine.

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2: La tribu Oxygène aujourd'hui, et nous allons parler de l'opération Ferme en Fête. Benoît Poitou ouvre les portes de son exploitation agricole. C'est aujourd'hui à Rive-du-Loir en Anjou, une journée conviviale et familiale pour aller à la rencontre d'un agriculteur local. On en parle avec Firmin Lebrun. Firmin, bonjour.
3: Bonjour.
2: Alors, je vais vous demander de vous présenter et de me dire ce que vous proposez à Rive-du-Loir en Anjou.
3: Donc, moi je suis le président donc du canton des GIA des Basses-Vallées-Angevines, des jeunes agriculteurs.
2: Oui.
3: Et aujourd'hui, l'événement qu'on propose, c'est donc un événement convivial et local pour permettre de faire connaître aux personnes le canton, les jeunes agriculteurs qui participent à la vie locale, autour d'un événement convivial et familial surtout.
2: Et qu'est-ce que propose Benoît Poitou? Qu'est-ce qu'il produit?
3: Donc aujourd'hui, Benoît Poitou est en élevage de vaches à viande salers sur son exploitation avec un petit peu de culture spécialisée, maïs semences, chanvre semences notamment.
2: Alors quel est le programme proposé aujourd'hui? Il est riche, hein?
3: Donc le programme effectivement est riche. Donc on a cet après-midi toute une série d'Olympiades à faire en équipe qui se veulent familiales. Accompagné de ça, on propose également en libre accès une démonstration et exposition de matériel agricole. On a des poneys qui viennent pour les enfants, pour faire un petit tour, et également des petits jeux toute l'après-midi en libre accès pour participer à la bonne ambiance.
2: Mais j'ai cru comprendre qu'il y avait un cochon grillé, non?
3: Tout à fait, donc c'est le repas du soir. On fait venir un prestataire autour d'un bras zéro, donc quelque chose de convivial. Cochon grillé pour régaler tout le monde.
2: Voilà, le cochon grillé qui est grillé, donc c'est pas lui qui mettra l'ambiance, mais il y a une soirée dansante après.
3: Tout à fait, donc on propose à toutes les personnes qui souhaitent rester une soirée dansante avec un DJ pour faire la fête jusqu'au bout de la nuit.
2: Comment ça se passe pour les réservations? Alors déjà, est-ce que c'est payant, et comment ça se passe ensuite pour les réservations?
3: Donc aujourd'hui, on est complet au niveau du repas, donc les derniers arrivés ne pourront pas bénéficier du repas, mais on a tout un tas de planches à charcuterie, des petites choses issues de nos producteurs locaux à faire découvrir aux gens. Toute la journée.
2: Et ils peuvent arriver après pour la soirée dansante aussi, s'ils veulent.
3: Tout à fait, c'est ouvert pour tout le monde toute la journée.
2: Toute la journée. Ok, très bien, vous ne m'avez pas répondu, c'est gratuit?
3: Alors l'entrée sur le site est entièrement gratuite. Ensuite, les Olympiades sont payantes à hauteur de 2€ par personne pour ceux qui le souhaitent défier les obstacles du monde rural.
2: Parfait, Ferme en Fête, c'est ce week-end, c'est également le week-end prochain. Et on aura l'occasion d'en reparler sur Oxygène Radio. Je vous souhaite une bonne journée, Firmin, à très vite.
3: Merci beaucoup, bonne journée.
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1: Pas mal de choix ce week-end pour aller aux courses hippiques, direction Écommois, Sablé-sur-Sarthe ou encore La Roche-Posay. Demain dimanche, début des opérations à 14h. Lundi, on court à Cholet et puis mercredi, on prépare le passage du Grand National du Trot sur les forums de Laval. Et le mot d'ordre est de s'adapter aux conditions climatiques. Freddy Bouton, directeur de l'hipporum.
2: Les chevaux sont plutôt habitués à partout temps à courir, mais effectivement s'il y a des fortes chaleurs, on va essayer d'apporter du soin à ce qu'ils restent pas trop longtemps dans l'enceinte des balances une fois la course courue, donc en les rafraîchissant vraiment pour faire baisser la température. C'est des choses auxquelles on regarde pour pouvoir vraiment les mettre dans le plus de confort possible. Et puis s'il pleut, malheureusement on va essayer là d'offrir une piste avec le moins de projections possible, mais voilà, on est en veille en tout cas à la météo, à ce qu'on ait une météo favorable, et en tout cas on essaie de s'adapter du mieux possible.
1: Interview complète de Freddy Bouton, le directeur de l'hippodrome de Laval, à retrouver en podcast sur les plateformes habituelles, mais aussi ce midi et demain à 12h30 dans le magazine des courses du week-end. Nous, on parlera aussi du tiercé Quartier Quinté Plus d'Auteuil. 3600 mètres sont à parcourir et nous parlerons notamment de Robin Hill, un concurrent local entraîné à Sonnen par Louisa Carberry qui portera le numéro 8.
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3: On recrute partout en Mayenne cette semaine. À Laval, le groupe Lactalis recherche des agents de production et conducteurs de ligne pour ses sites industriels. Toujours à Laval, Gruau recrute des opérateurs de production pour accompagner l'activité du printemps. Du côté de Louvernay, Bridor propose des postes en production agroalimentaire et conditionnement. Avec l'arrivée des beaux jours, les recrutements saisonniers accélèrent aussi dans la restauration et le commerce, notamment à Château-Gontier-sur-Mayenne et Mayenne. Enfin, les enseignes Action et Intermarché recrutent des employés polyvalents sur plusieurs magasins du département. Infos et candidatures sur francetravail.fr ou directement auprès des entreprises. 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
3: La suite dans le Big Morning, Jeanne respire fort, il y aura aussi David Guetta ou encore Bébé Rexha et le nouveau Chilou.
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3: Merci d'être avec nous, il est 11h.
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22: Bon,
0: bonjour à tous. La vigilance canicule recule progressivement en France. Ce samedi, seule Île-de-France reste en vigilance orange avec un retour attendu en jaune en soirée. Le reste du pays est déjà repassé en vigilance jaune après un épisode de forte chaleur marqué par près de 300 records de température relevés selon Météo France. En politique intérieure, le Premier ministre juge insuffisantes les premières propositions de ses ministres face au narcotrafic. Il réclame un véritable changement d'échelle dans la réponse de l'État et une implication élargie de l'ensemble du gouvernement. Un nouveau comité interministériel doit se réunir prochainement avec une méthode revue. Dans le domaine judiciaire, la surpopulation carcérale atteint un nouveau record en France avec plus de 88 600 détenus au 1er mai. Face à cette situation, une mission d'urgence propose des réductions de peine exceptionnelles afin de désengorger les établissements pénitentiaires. À l'international, deux enfants français âgés de 4 et 5 ans retrouvés seuls au Portugal il y a une quinzaine de jours ont été rapatriés en France vendredi. Ils ont été confiés à des membres de leur famille. Leur mère et son compagnon sont mis en examen pour abandon et violence présumée. Toujours à l'international, les tensions restent fortes au Moyen-Orient. L'armée israélienne a émis des ordres d'évacuation pour 7 villages du sud du Liban en prévision de frappes contre des positions du Hezbollah. Une nouvelle escalade est redoutée dans la région. Le sociologue et philosophe Edgar Morin est mort à l'âge de 104 ans. Penseur majeur de la pensée complexe, il laisse une œuvre considérable qui a marqué durablement les sciences humaines et la réflexion sur le monde contemporain. Et puis en sport, le PSG dispute ce soir la finale de la Ligue des Champions face à Arsenal à Budapest. Les Parisiens visent un deuxième sacre consécutif dans la compétition. Coup d'envoi à 18h pour ce rendez-vous très attendu du football européen.

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1: Bonjour Bruno.
2: Bonjour.
1: Aujourd'hui, on parle de haie libre. C'est quoi ?
2: Alors, une haie libre, c'est une haie qui est composée de différentes variétés de plantes, enfin d'arbustes ou d'arbres.
1: Donc, on peut la composer. Qu'est-ce qu'on y met ?
2: Alors, souvent, on compose avec 70% de plantes persistantes, pour se cacher quand même, donc des plantes qui ne perdent pas leurs feuilles l'hiver, et 30% de caducs, donc ceux qui perdent les feuilles l'hiver. Alors les caducs, l'avantage, c'est qu'ils fleurissent beaucoup plus que les persistants, et les persistants nous cachent en fait. Voilà, donc c'est plus des feuillages décoratifs. Donc une haie libre, c'est ça en fait.
1: Ok, voilà. Et on la prépare à une saison spécifique ?
2: Alors, l'idéal, c'est toujours à l'automne, à partir du mois de novembre, décembre, là, c'est parfait pour les planter. Parce que le sol est frais, est plus meuble, et l'enracinement se fait beaucoup plus facilement à l'automne, et les plantes sont beaucoup plus résistantes après au printemps. Pour enraciner avant les fortes chaleurs.
1: Je vais venir en stage.

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1: Et on va commencer avec TF1 The Voice, la plus belle voix. France 2 qui restera dans la lumière, proposé, présenté par Bruno Guillon. France 3, le policier du samedi soir, crime à Cluny. Ça rigole pas. Canal du rugby, le top 14, 25e journée, Montpellier face à Pau, M6, NCIS, France 4, le discours, sur W9, la petite histoire de France, sur TMC, New York, unité spéciale, 99 à battre, ça c'est bien aussi, c'est sur Gulli, voilà. Allez, je vous laisse faire votre choix et par avance, une excellente soirée devant votre télévision ou à l'écoute d'Oxygène Radio, évidemment.
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1: Et voici votre point info travaux de cette semaine. À Laval, plusieurs chantiers de voirie et de réseaux restent en cours, notamment dans les secteurs Avenières, Gare, Seineville et autour du centre-ville avec des rétrécissements de chaussées et déviations ponctuelles de circulation. Prudence également autour du quai d'Avenières, du boulevard de Montigny et de la rue de Normandie où des travaux urbains peuvent entraîner des ralentissements aux heures de pointe. Sur la RD 962, entre Mayenne, Laval et Château-Gontier-sur-Mayenne, des travaux d'entretien de chaussée se poursuivent avec des déviations possibles en journée. Dans le Nord-Mayenne, enfin, quelques perturbations sont également possibles autour d'Ernée, Goron et Mayenne, avec des travaux de maintenance et de signalisation sur plusieurs routes départementales. 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
1: Bonjour à tous. La semaine d'Angesco a été marquée par l'examen réussi devant la DNCG. Un passage réussi notamment grâce aux ventes d'Esteban Le Poll et de Sidiki Chérif la saison dernière, qui assure des finances pour cette saison prochaine. Le propriétaire d'Angesco, Saïd Chaban, revient sur cet examen et parle aussi des finances du club dans un monde où il faut apprendre à exister désormais sans les droits télé.
2: Aujourd'hui, dans le nouveau système, compte tenu des droits télé et des exigences de la DNCG, vous devez assurer 100% votre chiffre ou le garantir. Et dans notre cas, on s'était engagé pour faire des ventes mais qui n'étaient pas faites. La vente de Sidiki a été décalée pour garantir le chiffre de cette année. À partir du moment où on l'a décalé, votre budget est assuré. Ce qui change par rapport à l'année dernière et par rapport aux années passées, c'est que les ventes qu'on réalisera cette année sont des ventes qu'il faudra affecter au budget de 1 plus 1. Bon. Il faut adopter le nouveau système et l'accepter. Si vous ne l'acceptez pas, il faut être assez fort et assez fou pour renflouer. Vous allez avoir bientôt les montants injectés par les actionnaires et par club. C'est quelque chose d'effarant. Un, il faut boucher le trou de la saison terminée. Et deux, de garantir, soit par des garanties bancaires, soit par des apports en compte courant, des montants de ventes non réalisées. Ce qui est agréable dans le passé, et vous vous souvenez en 2011, quand certains m'avaient dit « mais le football, c'est pas une entreprise normale », j'avais dit « oui, effectivement, c'est pas une entreprise normale, puisque vous arrivez, on vous assure 75% de votre chiffre. » Et vous deviez réfléchir comment réaliser le chiffre d'octobre, novembre, décembre. 3 mois dans l'année. Aujourd'hui, c'est l'inverse. Donc le modèle a complètement changé. Et donc notre approche, notre raisonnement doit changer.
1: Et parmi les mesures annoncées, notamment par le président et les dirigeants d'Angesco, il y a le parkage déplacé en tribune Jean-Bouin à partir de la saison prochaine. Ils ont également parlé de l'avenir d'Alexandre Dujeu qui est, il le répète, sous contrat. Sous-entendu, il faudra donc payer pour s'attacher les services de l'actuel entraîneur angevin. Et également la formation avec une équipe réserve supprimée. Les joueurs passeront directement des U19 à professionnels ou alors ils iront jouer quelques matchs amicaux avec les joueurs entre deux. À la préformation, deux nouveaux noms bien connus en Anjou arriveront, Abdoulaye Bamba et Vincent Manceau. Bonne journée à tous, à l'écoute d'Oxygène Radio.
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2: La tribu Oxygène aujourd'hui, et nous allons parler de l'opération Ferme en Fête. Benoît Poitou ouvre les portes de son exploitation agricole. C'est aujourd'hui à Rive-du-Loir en Anjou, une journée conviviale et familiale pour aller à la rencontre d'un agriculteur local. On en parle avec Firmin Lebrun. Firmin, bonjour.
3: Bonjour.
2: Alors, je vous demandais de vous présenter et de me dire ce que vous proposez à Rive-du-Loir en Anjou.
3: Donc, moi je suis le président donc du canton des JA des Basses-Vallées-Angevines, des jeunes agriculteurs.
2: Oui.
3: Et aujourd'hui, l'événement qu'on propose, c'est donc un événement convivial et local pour permettre de faire connaître aux personnes le canton, les jeunes agriculteurs qui participent à la vie locale, autour d'un événement convivial et familial surtout.
2: Et qu'est-ce que propose Benoît Poitou? Qu'est-ce qu'il produit?
3: Donc aujourd'hui, Benoît Poitou donc, est en élevage de vaches à viande salers sur son exploitation avec un petit peu de culture spécialisée, maïs semences, chanvre semences notamment.
2: Alors quel est le programme proposé aujourd'hui? Il est riche, hein?
3: Donc le programme effectivement est riche. Donc on a cet après-midi toute une série d'Olympiades d'affaires en équipe qui se veulent familiales. Accompagné de ça, on propose également en libre accès une démonstration et exposition de matériel agricole. On a des poneys qui viennent pour les enfants pour faire un petit tour, et également des petits jeux toute l'après-midi en libre accès pour participer à la bonne ambiance.
2: Et j'ai cru comprendre qu'il y avait un cochon grillé, non?
3: Tout à fait, donc c'est le repas du soir. On fait venir un prestataire autour d'un bras zéro, donc quelque chose de convivial. Cochon grillé pour régaler tout le monde.
2: Voilà, le cochon grillé qui est grillé, donc c'est pas lui qui mettra l'ambiance, mais il y a une soirée dansante après.
3: Tout à fait, donc on propose à toutes les personnes qui souhaitent rester une soirée dansante avec un DJ pour faire la fête jusqu'au bout de la nuit.
2: Comment ça se passe pour les réservations? Alors déjà, est-ce que c'est payant, et comment ça se passe ensuite pour les réservations?
3: Donc aujourd'hui, on est complet au niveau du repas, donc les derniers arrivés ne pourront pas bénéficier du repas, mais on a tout un tas de planches à charcuterie, des petites choses issues de nos producteurs locaux à faire découvrir aux gens. Toute la journée.
2: Et ils peuvent arriver après pour la soirée dansante aussi, s'ils veulent.
3: Tout à fait, c'est ouvert pour tout le monde toute la journée.
2: Toute la journée. Ok, très bien, vous ne m'avez pas répondu, c'est gratuit?
3: Alors l'entrée sur le site est entièrement gratuite. Ensuite, les Olympiades sont payantes à hauteur de 2€ par personne pour ceux qui le souhaitent défier les obstacles du monde rural.
2: Parfait, Ferme en Fête, c'est ce week-end, c'est également le week-end prochain. Et on aura l'occasion d'en reparler sur Oxygène Radio. Je vous souhaite une bonne journée, Firmin, à très vite.
3: Merci beaucoup, bonne journée.
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6: Et bienvenue sur Oxygène. On parle évidemment d'hippisme aujourd'hui, un magazine du week-end qu'on vous présente avec Vincent. Bonjour Vincent.
20: Bonjour Laurent, bonjour à tous.
6: Et on parlera dans un instant des courses de Laval. Mercredi prochain, l'hippodrome de Laval reçoit le Grand National du Trot. Nous serons pour cela avec différents membres du conseil d'administration des courses de Laval, mais aussi son directeur Freddy Bouton. Auparavant, détour par les courses de ce week-end et notamment le tiercé Quarté 4+, Vincent. Direction Auteuil.
20: Effectivement, sur une distance de 3600 mètres, une course de haies qui a réuni 15 concurrents, puisque le numéro 16, Lavalette, a d'ores et déjà été déclarée non partante.
6: Ouais, et en tête de la sélection, vous l'avez fait exprès, c'est le numéro 7, Jour Polaire.
20: Effectivement, ça tombe, c'est pas forcément des circonstances à l'heure actuelle, on va dire.
6: C'est ça.
20: Mais en tout cas, même s'il porte mal son nom à l'heure actuelle, c'est une toute première chance dans cette épreuve. On se souvient d'une victoire très facile sur l'hippodrome de Lyon-Paris. C'était le 18 avril dernier. Et, ensuite, deux courses du côté d'Auteuil, une troisième place et une seconde place dans le prix Wadrisk, bâti notamment par Johnny Rock ou encore Holco. Avant le coup, c'est l'une des toutes premières chances parmi les nombreux représentants de l'écurie de Michael Serrore, qui aura pas moins de 5 concurrents au départ de cette course.
6: Le numéro 1 ensuite, c'est Lucas à 8 contre 1.
20: L'entraînement de Yannick Fouin, autant dire qu'il est carrément transformé depuis qu'il porte les œillères, puisque son début d'année était vraiment très très décevante. Ensuite, on lui a mis les œillères et là, il est complètement transformé. Une seconde place dans le prix Rose Orno, c'était le 28 mars dernier, battu par Dixon Dinora. Et dernièrement, dans la grande course de Hête Printemps, une victoire acquise somme toute facilement. Le seul petit X, c'est que cette fois-ci, il devra quand même porter plus de 72 kilos. Mais malgré ce poids, ce lourd poids, il devrait normalement participer à l'arrivée de cette épreuve.
6: Vol d'argent à 16 contre 1. C'est le numéro 3.
20: Hein. Un autre atout de l'écurie de Michael Serrore qui vient de décevoir dans la grande course de Hête Printemps. Mais selon son entraîneur, il n'était pas forcément dans la forme de son jour. Maintenant, auparavant, c'est deux victoires et une sixième place sur l'hippodrome d'Auteuil. Son entraîneur le retrouve en bonne condition à l'entraînement. Donc avant le coup, c'est l'une des toutes également de première chance de cette épreuve. C'est le numéro 3, vol d'argent associé à Ludovic Philipperon.
6: Et on garde la même écurie avec le numéro 4, Nika Luogta. C'est à 9 contre 1.
20: Effectivement, associé à Bertrand Lestrade, un concurrent qui vient d'effectuer une quatrième place, une très bonne quatrième place, c'était sur l'hippodrome de Compiègne, puisque dans cette épreuve, c'est Kirov, Zarakan et Cœur d'Amour qui le devançaient. Autant dire que sur cette ligne, c'est une toute première chance. Donc pour ce retour à Auteuil, il faudra faire confiance à ce numéro 4, Nicolas Locta. En tout cas, c'est pratiquement également un coup sûr, on va dire, parmi les 5 premiers de cette épreuve.
6: 9 contre 1, on disait, puis donc ensuite on a placé à 10 contre 1 le numéro 11, c'est Jumper Bay.
20: Ouais, l'un des plus expérimentés dans ce quintet plus, puis il disputera cet après-midi son 10e quintet plus. Et parmi ces 9 quintet plus qu'il a disputé auparavant, il a à 5 reprises participé à l'arrivée. Donc c'est un cheval très régulier dans ce style de catégorie. On lui retiendra notamment une victoire du côté d'Auteuil, c'était le 7 mars dernier. Et ensuite, dans chaque quintet plus qu'il a participé, il a participé à l'arrivée, une 3e place, une 5e place, une 4e place. Autant dire qu'il doit accrocher il doit encore figurer à l'arrivée de cette épreuve, ce numéro 11 de Merbet. Même pour la gang, ça paraît peut-être un peu plus compliqué cette fois-ci.
6: On va poursuivre avec le numéro 6, Himalaya.
20: Encore un atout de l'écurie de Michael Serrore, un concurrent qui nous vient de Grande-Bretagne pour ses débuts en France au mois de mars du côté de Fontainebleau, une très bonne seconde place. Pour ses débuts à Auteuil, une victoire vraiment très, très facile. Et dernièrement, du côté de Compiègne, une 7e place sur 8, mais le loup était tout autre. C'était dans la course où son compagnon d'écurie, Nicolas Locta, se concluait 4e. Donc pour ce retour à Auteuil, pourquoi pas accrocher une 4-5e place à une cote intéressante. Donc c'est aussi ce Himalaya associé à Brioni Frost.
6: Autre cote intéressante pour conclure, le numéro 2, Amandio, pour l'instant à 26 contre 1.
20: Oui, un concurrent qui vient de décevoir, c'était sur l'hippodrome d'Auteuil dans le prix Pot d'Or, un steeplechase. Il était parti écrasé d'argent, il a conclu seulement 8e en steeplechase, un concurrent assez intermittent. L'an passé, sur la discipline qui nous intéresse cet après-midi, c'est-à-dire les courses de haies, il avait enchaîné 3 victoires consécutives et ensuite il avait enchaîné quelques courses assez décevantes. Donc avec lui, c'est au moral. S'il donne un bon jour, il peut partir à l'arrivée, mais il peut très bien également être dernier. Donc tout sera une question de bon vouloir pour ce numéro 2, Amandio, associé à James Revlech.
6: Est-ce qu'on dit un petit mot d'un concurrent local, le numéro 8, Robin Hill, entraîné à Sonnen?
20: Ouais, par Louis-Arc Carberry, hein, ouais. Associé. Donc,
6: vous l'avez pas retenu?
20: Non, je l'ai pas retenu, associé à Thomas Borin. Un concurrent, ce numéro 8, effectivement, qui reste sur un échec. Hein, c'est sur l'hippodrome de Bordeaux pour sa rentrée. Et auparavant, au mois d'avril 2025, donc après plus d'un an d'absence, c'était imposé sur le Monteuil. C'est vrai que sa course du côté de Bordeaux est quand même vraiment très très décevante. Et il faudrait qu'il fasse un gros bond en avant, en tout cas sur sa dernière performance. Ça paraît assez compliqué quand même avant le coup.
6: On l'observera, en tout cas il est à 11 contre 1.
20: Tout à fait. Ah, il est quand même assez joué quand même.
6: Ouais, on fait le récap.
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6: Le tiercé, quarté, quinté plus d'Auteuil. On fait le récap avec vous, Vincent, des concurrents à retenir.
20: Oui, en tête de notre sélection, tout d'abord, le numéro 7, c'est Jour Polaire, puis l'As, Locas, le numéro 3, Vol d'Argent, le numéro 4, Nicolas Octa, le numéro 11, Jumper Bay, en outsider séduisant, pourquoi pas le 6, Himalaya, ou encore le numéro 2, c'est Amandio, en chiffres 7, As, 3, 4, 11, puis 6 et 2, en vous rappelant que le numéro 16, Lavalette, est non partante, départ de ce quinté plus cet après-midi, dans la 9e épreuve du programme, à partir de 15h15.
6: Des courses dans la région ce week-end, il y a un petit peu de choix.
20: Il y a un petit peu de choix, effectivement. On court demain dimanche sur l'hipporome de Sablé-sur-Sarthe, réunion mixte au programme. Il y aura 8 courses, 5 courses réservées aux trotteurs et 3 courses d'obstacles. La première épreuve, aux alentours de 14h30. On suivra au cours de cette réunion dans l'épreuve majeure de la journée au niveau du trot. Ce sera la 8e course du programme. C'est numéro 16, c'est Carla Jalry. L'entraînement de Michael Lecourt, la drive de son fidèle Julien Balu. Ensemble, ils viennent de se classer second sur l'hipporome du Mans. Ils n'ont échoué que de très peu pour la victoire. Et auparavant, une course assez malheureuse sur l'hipporome de Durtal. Une sixième place, mais une sixième place qui courait cette fois-ci beaucoup mieux que l'année de son classement. Donc pour son retour sur les pistes en herbe, déféré des quatre pieds et même au 25 mètres, avant le coup, c'est une toute première chance. Ce numéro 16, Carla Jalry, demain dimanche sur l'hipporome de Sablé-sur-Sarthe, dans la 8e course du programme. Et lorsqu'on parle de Sablé-sur-Sarthe, on pense notamment à Jean-Michel Bazir. Il sera présent sur son hipporome. Avec notamment deux très bonnes chances. Donc Jean-Michel Bazir présent ce dimanche sur l'hipporome de Sablé-sur-Sarthe, tout comme Clément Lefebvre, le natif de Cran, désormais segréen. Clément Lefebvre qui participera aux trois courses d'obstacles en début de réunion. Et un Clément Lefebvre en grande forme actuellement. Il a remporté deux courses hier sur l'hipporome du Petit Port à Nantes, ce qui lui amène son compteur de victoires depuis début d'année à 77 victoires. Rendez-vous compte, le second classement, c'est James Redblay. Il a 32 victoires. Autant dire qu'il a pratiquement le double de victoires d'avance. Il est parti sur une saison record. Et la saison record, c'était en 2006. C'était un certain Jacques Ricou. Il avait enchaîné en 2006 plus de 133 victoires. Autant dire qu'il est parti sur les bonnes bases et il va peut-être essayer de battre ce record.
6: Là, c'est l'effet qu'il s'est mis 8 heures tous les 3 jours. Quoi.
20: C'est ça. Donc, et il court vraiment partout. Seul Clément Lefebvre. On court également ce dimanche sur les programmes des Comois. Tout trop. Il y aura 8 courses au programme. 14h30, le départ de la première épreuve. Je vous conseille de suivre dans la quatrième course du programme. Le numéro 7, c'est Lueur d'Eaufort, l'entraînement de Christian Bigeon. La drive de Florian Boudet. Ensemble, ils viennent de se classer 6e sur l'hipporome d'Argentan. Sur une distance assez courte, 2100 mètres autostart, 6e. Attention, la perf est très bonne. Longtemps malheureux côté corde, il n'a pu s'exprimer qu'à ligne droite. Mais les carottes étaient cuites, comme on pourrait dire dans le jargon. 6e, mais attention, c'était beaucoup mieux que l'indique son classement à l'arrivée. Donc à suivre demain sur l'hipporome des Comois. Le numéro 7, c'est Lueur d'Eaufort dans la quatrième course du programme. Également des courses du côté de La Roche-Posay, réunion mixte. Ou encore du côté des Nord-sur-Erdre où on court tout trop, Laurent.
6: Et La Roche-Posay où on fête un sacré anniversaire, on fête les 100 ans demain.
20: Tout à fait, effectivement, avec pas mal d'animations au programme notamment.
6: Allez, merci Vincent. Dans un instant, c'est la suite du magazine. On prend la direction ensemble de l'hipporome de Bellevue-la-Forêt à Laval qui prépare le Grand National du Trot. Et nous sommes pour un long entretien avec le directeur de l'hippodrome, Freddy Bouton.
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6: On est ensemble aujourd'hui pour parler évidemment de l'événement qui arrive ce mercredi, le Grand National du Trot. C'est un événement. Alors déjà, qu'est-ce que c'est et pourquoi c'est un événement?
21: Donc on organisera la 6e étape du Grand National du Trot qui est un Tour de France des trotteurs dont la finale est à Vincennes. Et la particularité de l'hippodrome de Laval, c'est qu'il fait partie des fondateurs du Grand National du Trot et de façon à permettre dans de beaux hippodromes de voir des chevaux de prestige de grande qualité. Et donc nous, on a la chance d'accueillir la 6e étape le 3 juin prochain.
6: Il y a un classement et les meilleurs.
21: Il y a un classement, donc comme au Tour de France, il y a un maillot jaune. Donc là, il est identifié par une casaque jaune et puis une plaque jaune au niveau de son numéro. Et donc c'est celui qui marque le plus de points qui remporte le trophée en fin d'année à Vincennes. Hein. Donc l'idée, c'est vraiment d'être assidu, de pouvoir aussi de courir sur tous les hippodromes qui accueillent ces étapes en tout cas.
6: C'est un rendez-vous du mercredi et chaque événement ici à Laval attire la foule des grands jours.
21: Alors oui, on essaie de faire une fête autour du Grand National du Trot, déjà pour honorer ces beaux plateaux qu'on a la chance d'avoir, et puis aussi attirer le public d'une autre manière, de façon à ce qu'il passe un bon moment tout au long de l'après-midi en regardant les courses et en misant aussi.
6: On parle de combien de personnes environ en moyenne ?
21: C'est très variable, la météo est, on va dire, va nous guider, mais généralement c'est on est aux alentours de 4000 personnes, 4000 spectateurs sur un mercredi en pleine semaine.
6: Ce qui est plutôt pas mal.
21: qui est plutôt pas mal. Et pour Laval, on est plutôt satisfait de ces chiffres-là.
6: C'est l'occasion aussi de présenter l'Hipporum sous son meilleur jour avec d'autres animations à côté.
21: Exactement, donc on essaie d'être le plus accueillant, le plus attractif possible au quotidien, mais notamment le jour du Grand National du Trot, le 1er novembre, quand on a la chance d'accueillir beaucoup de public, donc on met en place aussi plusieurs animations à la fois pour les enfants, donc avec un manège, des trampolines, des structures gonflables, un mur digital et j'en passe. Pour les plus grands, on va dire, on a un petit village gourmand qui permet de contenter les appétits et les soifs de chacun, en plus de la restauration qui sera sur place avec le restaurant panoramique et le restaurant côté piste. Et on conclut généralement par une petite fête. Donc là, cette année, on aura un groupe mayennais qui va ouvrir la soirée. C'est le groupe Shed Spirit. Et ensuite, on aura des DJ mayennais bien connus, donc le DJ Ibano et Darker qui animeront la deuxième partie de soirée. Donc on espère en faire un beau moment de fête, en tout cas.
6: En tout cas, une belle ambiance. On va parler un petit peu du temps, parce qu'on est sur une météo assez exceptionnelle. Est-ce qu'on se prépare déjà à de fortes chaleurs, ou en tout cas, comment on se prépare ?
21: Ben on regarde la météo un petit peu comme tout le monde. Effectivement, les chaleurs de ce jour, de ces jours en tout cas, nous font penser à abriter les gens du soleil ou à bien les rafraîchir, donc voir avec tous les partenaires qui vont être en bord de piste. Mais aussi, on est en veille sur une météo incertaine, orageuse et voire pluvieuse. Donc là, c'est pareil, pour que ça reste une fête et que les gens viennent, on va essayer de les abriter sous des barnums s'il pleut un petit peu, pour que ils profitent aussi des animations mises en place ce jour-là.
6: Même chose aussi sur le côté sportif pour l'accueil des concurrents.
21: Alors c'est un petit peu moins vrai, parce qu'on est sur des événements plein air, donc les chevaux sont plutôt habitués à être par tout temps à courir. Ouais. Mais effectivement, s'il y a des fortes chaleurs, on va essayer d'apporter du soin à ce qu'ils ne restent pas trop longtemps dans l'enceinte des balances une fois la course courue, donc en les rafraîchissant vraiment pour faire baisser la température. C'est des choses auxquelles on regarde pour pouvoir vraiment les mettre dans le plus de confort possible. Et puis, s'il pleut, malheureusement, on va essayer là d'offrir une piste avec le moins de projections possible. On est en veille en tout cas à la météo, à ce qu'on ait une météo favorable, et en tout cas on essaie de s'adapter du mieux possible.
6: Les courses ici à Bellevue-la-Forêt, c'est une longue histoire. On parle un peu de l'équipe parce qu'il y a de nombreux bénévoles, mais aussi des salariés.
21: Exactement, donc on a une petite équipe qui travaille à temps plein à l'hippodrome. Nous sommes que 4, par contre on est accompagné de bénévoles. Donc les commissaires, tous les membres du conseil d'administration. Donc on a une petite équipe qui travaille bien pour préparer tous ces événements, pour préparer aussi l'année entière, hein, parce que c'est pas que le GNT,
6: c'est 25 rendez-vous.
21: C'est 25 rendez-vous effectivement qu'il faut essayer d'animer. Donc avec des idées différentes. Pas que ça soit redondant, faut que on essaie en tout cas de travailler tous ensemble pour que on puisse accueillir un maximum de public et qu'ils puissent prendre plaisir à venir à Laval pour les courses, mais aussi pour toute l'ambiance qu'on essaie d'y amener.
6: Avec différentes ambiances, parce qu'on court toute l'année, donc on peut courir là sous le beau temps, on peut aussi courir sous le mauvais temps en hiver.
21: C'est ça.
6: C'est aussi ce qui fait le charme des courses de Laval, c'est que tout est prêt pour pallier à tout type de météo et d'ambiance.
21: On a un outil de travail qui nous le permet. On a déjà une piste qui peut être travaillée et qui est bien travaillée par Tony Pointeau. Je tiens à le féliciter pour son travail, et qui s'adapte vraiment pour les professionnels à offrir la meilleure qualité de piste. Et puis pour le public, effectivement, on a la chance d'avoir des infrastructures qui sont suffisamment grandes et accueillantes, donc, et abritées. Donc effectivement, quand il fait beau, on a la chance de pouvoir ouvrir l'hippodrome sur vraiment les extérieurs. Mais quand on a aussi une météo moins favorable, on a des salons et des espaces climatisés ou chauffés, donc qui permettent d'accueillir quand même, malgré la mauvaise météo, un maximum de public.
6: Cet hippodrome, il vit avec chaque année des innovations.
21: Oui, on essaie de faire perdurer ce que nos aînés nous ont donné, on va dire ça comme ça. Donc on ne fait qu'améliorer, on essaie en tout cas d'améliorer ce qui a été légué. Et tout ça, c'est parti du parcours client PMU. La base, elle était là quand je suis arrivé, où il a fallu rénover les salons intérieurs de la tribune. Et puis, fort de ça, on a pu avoir de nouvelles activités, notamment hors course. Et on a pu dynamiser un petit peu plus cet hippodrome-là et puis investir pour pouvoir encore apporter plus de confort à tous les publics qui le fréquentent. Parce que c'est les courses, effectivement, mais c'est aussi hors course.
6: On va venir ensuite. Des nouveautés, cette année, c'est un nouveau restaurant qui ouvre.
21: Exactement. Donc, il y a un mois, le restaurant Côté Piste a ouvert ses portes. Donc, c'est un restaurant qui est à la base destiné aux professionnels le jour des courses, hein, qui puissent se restaurer dans un espace maintenant en dur, pérenne, climatisé. Avec vue sur la piste, donc un très bel espace, un très bel endroit, un très beau cadre. Donc je vous invite tous à venir le découvrir. Et la particularité de ce bâtiment, de ce restaurant, c'est qu'il est ouvert aussi tous les midis, donc ouvert à tous les publics.
6: Le public, justement, on y va, parce qu'on en parle un petit peu. Le public aussi, il évolue sur cet hippodrome. On s'attache à toucher un public plus jeune.
21: Bien sûr. Et alors... Paradoxalement, auparavant, quand je suis arrivé, on avait plutôt un public vieillissant. Et je m'aperçois, alors, est-ce que c'est lié à toutes les animations, est-ce qu'on en a mis en place? On retrouve un public plus jeune. Donc, c'est plutôt une bonne augure. C'est des bons signaux pour nous. En tout cas, ça plaît à cette nouvelle génération. Maintenant, faut qu'on les concrétise en parieurs, qu'on les transforme en parieurs.
6: Des animations, une communication percutante aussi. Sur les réseaux, par exemple.
21: Sur les réseaux, on a la chance de travailler avec Angèle Despêches. On a eu la chance de travailler avec Angèle Despêches qui m'a aidé à dynamiser un tout petit peu cette partie communication. Et puis aujourd'hui, on travaille donc le jour des courses avec des prestataires et tout au long de l'année avec l'agence FFC Agency aussi.
6: Ouais, avec une belle présence renforcée qui va toucher aussi un public nouveau pour attirer du monde sur l'hippodrome.
21: Exactement, ils sont très à la pointe au niveau de tous les codes des réseaux sociaux, donc que je n'ai pas. Donc c'est pour ça qu'on a fait appel à ces agences-là. La particularité, c'est qu'ils aiment les courses. Donc c'est un peu plus facile et ils ont un grand
6: regard extérieur.
21: Alors aussi. C'était la première chose qu'il fallait avoir aussi, c'était de faire avec ce regard extérieur découvrir et adhérer peut-être un nouveau public aux courses ou faire venir un nouveau public aux courses. Parce que les initiés, on n'a plus besoin de les convaincre, les passionnés. Et c'est pas ceux-là qui sont... Enfin, ils sont très importants, mais aussi, si on veut renouveler, il faut aller vers un nouveau public.
6: Élargir un peu, c'est logique.
21: Voilà, donc ils ont les codes que j'avais pas. Et donc cette collaboration se passe très bien depuis 2 ans et demi maintenant.
6: Et puis cet hippodrome, pour élargir encore un peu, il est devenu un lieu de vie. Il y a du monde toute la semaine. Et puis, de nombreux espaces sont dédiés à notamment des entreprises qui peuvent venir ici en séminaire.
21: Exactement. Donc, comme vous l'avez dit, l'hippodrome, ça devient un lieu de vie, en tout cas l'hippodrome de Laval. Donc, avec nos espaces qui ont été rénovés il y a quelques années, hein, comme je vous l'ai dit, et qui permettent aux entreprises de venir pour des séminaires, pour des comités de direction, pour de l'information au grand public, passer des informations dans un lieu climatisé, adapté, dans lequel on a de la Wi-Fi, avec des espaces qui sont plutôt cosy, accueillants. Donc effectivement, ça a ouvert d'autres possibilités à l'hippodrome et surtout, ça permet d'avoir d'autres sources financières.
6: Et pour conclure, on peut rebondir là-dessus. C'est important,
21: c'est important, effectivement. C'est important.
6: C'est important, c'est aussi l'avenir des courses. Pas l'avenir des courses, en tout cas des hippodromes.
21: L'attractivité, je sais pas. L'avenir des courses, elle reste liée quand même aux enjeux. Mais effectivement, la survie de certains hippodromes passera sans doute par les attractivités ou
6: la diversification.
21: Ouais.
6: Eh bien, justement, on va conclure cette première partie avec votre vision de l'hippodrome de demain. En gros, ce que je veux savoir, c'est s'il y a encore des projets dans les cartons et quelles seront les futures nouveautés.
21: Les projets, pour l'instant, ils sont juste sur un papier. Ouais. On vient de faire quand même 2 belles choses en l'espace de à peine 2 ans. Donc, le nouveau restaurant, des panneaux solaires aussi sur les écuries. Donc, on a d'autres projets, peut-être de changer notre écran bord de piste de façon à offrir au public et puis à tous ceux qui louent l'hippodrome, une communication digitale, numérique, qui va être plus sympa. Et puis après, c'est toujours de l'amélioration. Après, il n'y a plus vraiment de grands travaux en perspective pour l'instant, en tout cas. Toujours des améliorations.
6: Allez, on aborde maintenant la seconde partie. On va aborder un plan un peu plus personnel.
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3: Avec Freddy Bouton, le directeur de l'hippodrome de Bellevue-la-Forêt à Laval. Alors Freddy, vous êtes là depuis une petite dizaine d'années. Parlez-moi un peu de votre parcours, parce que si mes souvenirs sont bons, vous étiez auparavant opticien. Comment on passe d'opticien à directeur d'un hippodrome ?
4: Alors, par opportunité et par chance, je travaillais précédemment pour la fédération, enfin, je travaille toujours pour la fédération Anjoumène en qualité de juge à l'arrivée, juge aux allures. Et j'avais un client au départ en tant qu'opticien qui s'appelait Jacques Moreau, l'ancien président de l'association des courses de Laval. Et cette rencontre a été déterminante dans le choix et dans mon choix et peut-être dans celui de l'hippodrome de me proposer le poste au détour d'un examen de vue. Donc voilà, ça a été une chance et une opportunité pour quelqu'un de passionné.
3: Et vous connaissez déjà auparavant, vous suivez déjà les courses ?
4: Ah, je suis passionné par le monde des courses. Par le monde du trot notamment, mais oui, par le monde des courses. En étant technicien pour la fédération.
3: Voilà, j'y viens.
4: C'était une preuve.
3: Technicien le week-end pour la fédération ?
4: Voilà, donc ça c'était en marge de mon métier d'opticien que j'ai conservé en tant que régisseur directeur de l'hippodrome de Laval. Donc c'est des choses peut-être complémentaires avec une vision différente.
3: Une vision différente et puis poste sur lequel il faut avoir une bonne vue, juge aux arrivées.
4: Et juge à l'arrivée, juge aux allures aussi, hein, mais voilà. Donc pour l'instant j'ai pas trop de soucis.
3: Vous avez déjà répondu à mes questions suivantes, mais trop ou galop ?
4: Trop, mais j'aime aussi l'obstacle.
3: Un cheval en trot qui vous a marqué depuis dans toute votre longue carrière sur les hippodromes ?
4: Ah, j'aimais bien Bold Eagle ou Ready Cash.
3: C'est pas mal.
4: Au trot. Hein.
3: Et au galop ?
4: Au galop, bah, j'ai eu la chance d'avoir un cheval qui m'a fait plaisir, Blason d'Or.
3: Le cheval qui vous a le plus impressionné ici à Laval ?
4: Il y en a plusieurs, hein. Il y en a plusieurs qui m'ont impressionné. Retenir un, c'est faire offense aux autres, mais peut-être Bélina Josselin, elle était gracieuse, elle est sur AGNT en plus.
3: Ça tombe bien. on prend le temps, comme ça, sur un jour de course à Laval, de s'arrêter, de regarder ce qui se passe sur les pistes ?
4: Du tout. Alors, on a cette particularité en tant que responsable d'hippodrome, c'est d'être en veille sur tout ce qui se passe le jour des courses. Je regarde très peu les courses et je connais très peu d'arrivées. Donc, voilà, c'est un petit peu le revers de la médaille quand on travaille un jour de course sur son hippodrome.
3: Est-ce qu'on dort bien une veille de jour de course ? Est-ce que mardi, là, vous allez passer une bonne nuit ?
4: Mardi, une fois que tout sera calé, oui. Après, c'est la météo qui peut me stresser. Le stress, il est plus en amont pour pouvoir construire la réunion de course, en fait.
3: Qu'est-ce que vous aimeriez que le public retienne lorsqu'il vient à l'hippodrome de Laval ?
4: Ce que j'aime, c'est pas forcément une chose, c'est qu'ils disent « c'était sympa, on a passé un bon moment, on reviendra ». C'est à chaque réunion,
3: ouais.
4: Encore plus quand c'est des grosses réunions avec le Quintet Plus, avec beaucoup d'animation autour, en disant on a passé un moment, c'était sympa, faire découvrir à un nouveau public déjà notre sport, que sont les courses, et puis au-delà de ça, peut-être les attirer plus régulièrement ici, mais c'est ça, on a passé un moment, c'était sympa, on reviendra.
3: Dans tout le travail réalisé ici, qu'est-ce qui vous rend le plus fier ?
4: C'est les retours. C'est surtout les retours, c'est aussi valoriser l'équipe, hein, parce que je suis pas tout seul, et c'est grâce aussi à l'équipe qu'on peut faire tout ça, une équipe qui est passionnée, c'est vraiment important ce mot-là, parce que on peut pas faire des heures et des heures sans passion, et puis en ayant la même vision des choses. L'accueil du public, l'accueil des professionnels, le respect des chevaux en offrant une piste de qualité, des extérieurs bien entretenus, parce que c'est le premier regard qu'on a sur l'hippodrome, donc c'est l'accueil. Mais tout le monde en fait est en veille de que ça se passe bien et veut que ça se passe bien. Donc c'est ça qui est important.
3: Merci Freddy Bouton.
4: Merci à vous.
3: À très bientôt.
4: À bientôt. Au 3.

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1: Bonjour à tous, la vigilance orange canicule reste en vigueur ce samedi sur 4 départements d'Île-de-France. Les températures demeurent élevées avec près de 23 degrés relevés dès l'aube dans le sud de Paris et une nuit exceptionnellement douce, le thermomètre n'étant pas descendu sous les 21,7 degrés, un record pour un mois de mai dans la capitale. Conséquence d'un incident sur la ligne Lyon-Paris, deux TGV de la compagnie Trenitalia transportant 841 passagers sont restés bloqués toute la nuit en Côte d'Or. Les voyageurs ont dû patienter de longues heures sans électricité ni eau avant de pouvoir repartir en matinée avec un retard total proche de 16 heures. Visé par plusieurs plaintes qu'il conteste, Patrick Bruel annule sa tournée estivale de festival, soit une quinzaine de dates prévues entre juin et septembre. Sa production évoque une décision prise dans un souci d'apaisement afin d'éviter toute tension autour des concerts. L'artiste reste présumé innocent. À Metz, un jeune homme de 19 ans est entre la vie et la mort après une violente rixe entre deux groupes en centre-ville. Trois personnes ont été interpellées et placées en garde à vue. L'enquête devra déterminer les circonstances précises de cette agression. À l'international, les principales institutions économiques mondiales alertent sur un risque de pénurie de pétrole cet été. Et si le trafic ne reprend pas dans le détroit d'Ormuz, cet axe stratégique qui concentre une part majeure des échanges d'hydrocarbures est fortement perturbé avec des conséquences possibles sur les prix et la sécurité énergétique mondiale. Donald Trump est jugé en excellente santé et pleinement apte à exercer ses fonctions selon son médecin. À l'issue d'un examen médical de routine, le rapport évoque toutefois la nécessité d'un mode de vie plus équilibré malgré des fonctions vitales jugées solides. Et puis en sport, le PSG dispute ce soir la finale de la Ligue des Champions face à Arsenal à Budapest. Les Parisiens visent un deuxième sacre consécutif dans la compétition avec un coup d'envoi programmé à 18h pour ce grand rendez-vous européen.

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4: On recrute partout en Mayenne cette semaine. À Laval, le groupe Lactalis recherche des agents de production et conducteurs de ligne pour ses sites industriels. Toujours à Laval, Gruau recrute des opérateurs de production pour accompagner l'activité du printemps. Du côté de Louvernay, Bridor propose des postes en production agroalimentaire et conditionnement. Avec l'arrivée des beaux jours, les recrutements saisonniers accélèrent aussi dans la restauration et le commerce, notamment à Château-Gontier-sur-Mayenne et Mayenne. Enfin, les enseignes Action et Intermarché recrutent des employés polyvalents sur plusieurs magasins du département. Infos et candidatures sur francetravail.fr ou directement auprès des entreprises. 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

0: Il est 15h.
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2: Bonjour à tous. La vigilance orange canicule reste en vigueur ce samedi sur 4 départements d'Île-de-France. Les températures demeurent élevées avec près de 23 degrés relevés dès l'aube dans le sud de Paris et une nuit exceptionnellement douce, le thermomètre n'étant pas descendu sous les 21,7 degrés, un record pour un mois de mai dans la capitale. Conséquence d'un incident sur la ligne Lyon-Paris, deux TGV de la compagnie Trenitalia transportant 841 passagers sont restés bloqués toute la nuit en Côte d'Or. Les voyageurs ont dû patienter de longues heures sans électricité ni eau avant de pouvoir repartir en matinée avec un retard total proche de 16 heures. Visé par plusieurs plaintes qu'il conteste, Patrick Bruel annule sa tournée estivale de festival, soit une quinzaine de dates prévues entre juin et septembre. Sa production évoque une décision prise dans un souci d'apaisement afin d'éviter toute tension autour des concerts. L'artiste reste présumé innocent. À Metz, un jeune homme de 19 ans est entre la vie la mort après une violente rixe entre deux groupes en centre-ville. Trois personnes ont été interpellées et placées en garde à vue. L'enquête devra déterminer les circonstances précises de cette agression. À l'international, les principales institutions économiques mondiales alertent sur un risque de pénurie de pétrole cet été. Et si le trafic ne reprend pas dans le détroit d'Ormuz, cet axe stratégique qui concentre une part majeure des échanges d'hydrocarbures est fortement perturbé avec des conséquences possibles sur les prix et la sécurité énergétique mondiale. Donald Trump est jugé en excellente santé et pleinement apte à exercer ses fonctions selon son médecin. À l'issue d'un examen médical de routine, le rapport évoque toutefois la nécessité d'un mode de vie plus équilibré malgré des fonctions vitales jugées solides. Et puis en sport, le PSG dispute ce soir la finale de la Ligue des Champions face à Arsenal à Budapest. Les Parisiens visent un deuxième sacre consécutif dans la compétition avec un coup d'envoi programmé à 18h pour ce grand rendez-vous européen.

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1: Et on va commencer avec TF1 The Voice, la plus belle voix. France 2 qui restera dans la lumière, proposé, présenté par Bruno Guillon. France 3, le policier du samedi soir, crime à Cluny, ça rigole pas. Canal du rugby, le top 14, 25e journée, Montpellier face à Pau. M6, NCIS, France 4, le discours. Sur W9, la petite histoire de France. Sur TMC, New York, unité spéciale. 99 à battre, ça c'est bien aussi, c'est sur Gulli. Voilà. Allez, je vous laisse faire votre choix et par avance, une excellente soirée devant votre télévision ou à l'écoute d'Oxygène Radio, évidemment.
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3: Et voici votre point info travaux de cette semaine. À Laval, plusieurs chantiers de voirie et de réseaux restent en cours, notamment dans les secteurs Avenières, Gare, Seineville et autour du centre-ville avec des rétrécissements de chaussées et déviations ponctuelles de circulation. Prudence également autour du quai d'Avenières, du boulevard de Montigny et de la rue de Normandie où des travaux urbains peuvent entraîner des ralentissements aux heures de pointe. Sur la RD 962, entre Mayenne, Laval et Château-Gontier-sur-Mayenne, des travaux d'entretien de chaussée se poursuivent avec des déviations possibles en journée. Dans le Nord-Mayenne, enfin, quelques perturbations sont également possibles autour d'Ernée, Goron et Mayenne, avec des travaux de maintenance et de signalisation sur plusieurs routes départementales. Bonne route en Mayenne avec Oxygène Radio.
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16: Bonjour à tous. L'épisode de chaleur continue encore aujourd'hui avant de voir les températures chuter demain. La nuit dernière a été exceptionnellement douce à Paris. Selon les données provisoires de Météo France, la température n'est pas descendue sous les 21,7 degrés. Établissement un nouveau record de température minimale pour un mois de mai dans la capitale. Le sociologue et philosophe Edgar Morin est décédé à l'âge de 104 ans. Figure majeure de la pensée complexe, résistant, ancien communiste et chercheur au CNRS, il a consacré sa vie à relier les savoirs pour comprendre la complexité du monde. On poursuit avec deux soldats de l'armée libanaise qui ont été grièvement blessés après une frappe attribuée à un drone israélien. Ils ont été transportés à l'hôpital pour recevoir des soins. Retour en France où les prisons ont atteint un niveau de surpopulation inédit avec 88 654 détenus au 1er mai, soit près de 5 000 de plus en un an. La densité carcérale atteint 140% et grimpe à 172,6 dans les maisons d'arrêt. Faute de place, près de 7 700 détenus dorment sur des matelas au sol. Visé par plusieurs plaintes pour agressions sexuelles et viols qu'il conteste, Patrick Bruel a annoncé l'annulation de sa tournée des festivals prévue entre juin et septembre, soit une quinzaine de concerts. Sa société de production évoque un souci d'apaisement afin de ne pas perturber les organisateurs et le public. Et une étude de la Fondation Jean Jaurès indique que l'électorat d'Emmanuel Macron en 2022 se fragmente fortement à l'approche de 2027. Seuls 35% restent attachés au bloc central, tandis que 27% se tournent vers la droite, 23% vers la gauche et 15% sont des abusés. Et puis il y a du sport également aujourd'hui avec du tennis. Diane Paris est sur les courts de Roland-Garros. Elle est à 1-7 partout contre Anisimova. Un petit peu plus tard, on retrouvera le match tant attendu entre Moïse Kouamé et Tabilo. Et bien sûr, à 18h, le match du Paris Saint-Germain face à Arsenal en finale de la Ligue des Champions.

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2: On recrute partout en Mayenne cette semaine. À Laval, le groupe Lactalis recherche des agents de production et conducteurs de ligne pour ses sites industriels. Toujours à Laval, Gruau recrute des opérateurs de production pour accompagner l'activité du printemps. Du côté de Louvernay, Bridor propose des postes en production agroalimentaire et conditionnement. Avec l'arrivée des beaux jours, les recrutements saisonniers accélèrent aussi dans la restauration et le commerce, notamment à Château-Gontier-sur-Mayenne et Mayenne. Enfin, les enseignes Action et Intermarché recrutent des employés polyvalents sur plusieurs magasins du département. Infos et candidatures sur francetravail.fr ou directement auprès des entreprises. 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
17: Bonsoir à tous. L'épisode de chaleur continue encore aujourd'hui avant de voir les températures chuter demain. La nuit dernière a été exceptionnellement douce à Paris avec une température qui n'est pas descendue sous les 21,7 degrés, établissant ainsi un nouveau record de température minimale pour un mois de mai dans la capitale. Le sociologue et philosophe Edgar Morin est décédé à l'âge de 104 ans, figure majeure de la pensée complexe, résistant, ancien communiste et chercheur au CNRS. Il a consacré sa vie à relier les savoirs pour comprendre la complexité du monde. Et puis les prisons françaises ont atteint un niveau de surpopulation inédit avec plus de 88 000 détenus au 1er mai, soit près de 5 000 de plus en un an. Faute de place, près de 7 700 détenus dorment sur des matelas au sol. Et visé par plusieurs plaintes pour agressions sexuelles et viols qu'il conteste, Patrick Bruel a annoncé l'annulation de sa tournée des festivals prévue entre juin et septembre, soit une quinzaine de concerts. On continue avec une étude de la Fondation Jean Jaurès qui indique que l'électorat d'Emmanuel Macron en 2022 se fragmente fortement à l'approche de 2027. Seuls 35% restent attachés au bloc central, tandis que 27% se tournent vers la droite, 23% vers la gauche et 15% sont désabusés. Du côté de Bobigny, un homme armé de deux couteaux a été abattu par un policier après avoir blessé deux personnes lors d'un différend locatif. Il aurait foncé sur les agents à leur arrivée. Touché par un tir, il est décédé malgré l'intervention des secours. Et à une heure du coup d'envoi de la finale de la Ligue des Champions entre le PSG et Arsenal, les autorités craignent des débordements à Paris. 22 000 policiers et gendarmes sont mobilisés avec des contrôles renforcés. Le coup d'envoi est prévu à 18h. Et enfin à Roland-Garros, lutte acharnée entre Diane Parry et Annie Simova dans la fin du troisième set. Et chez les hommes sur le Suzanne Lenglen, Moïse Kwame est actuellement en train d'affronter Tabilo. Voilà pour l'essentiel de l'actualité. Je vous souhaite une excellente soirée à toutes et à tous. À notre écoute.
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Salut tout le monde, bienvenue dans Club In Chart, les 40 hits les plus mixés par les DJ et la radio. Ça démarre avec une nouvelle entrée, celle de Leto Pineapple, juste avant Ed Sheeran. Il est toujours là, hein, numéro 39, il perd deux places quand même. Il y aura David Guetta avec Hypaton pour la reprise de Walked Away, numéro 38. Allez, on est parti pour deux heures avec les meilleurs sons.

0: Family Chart, on a remarqué ce duo il y a deux semaines là sur scène, hein, Madonna avec Sabrina Carpenter, c'est Bring Your Love, entré la semaine dernière, je vais vous le passer d'ici quelques instants, c'est la position 30 et c'est 6 places de plus pour Bring Your Love. C'est juste avant de retrouver Ellen Boy ou encore Charlotte Cardin dans Family Chart.
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gagne une place cette semaine, Charlotte Cardin, avec le remix de FDVM dans Clubbing Chart. C'est Summer qui arrive maintenant, Homebreaker, là aussi, très bon remix. Avant PLK, Théodora qu'on retrouve à Gibbs aussi tout à l'heure pour Spa. Et puis le nouveau Renboy, elle voulait 25e.

Salim, c'est Théodora, tranquille, dans le spa, là, ça se passe plutôt bien, ça n'a pas trop bougé depuis la semaine dernière. 24e, Taylor Swift, ex numéro 1, on la retrouve maintenant avec Fate of Ophelia, des 23e. Il y aura une autre ex numéro 1, Shakira Azu, numéro 22. Puis Théodora, qu'on a entendu tout à l'heure avec Gims, qu'on a entendu avec PLK, elle est en solo sur ce coup-là, Miss Kitoko, toujours 21e cette semaine dans Clubbing Chart.

0: Théodora dans Club Chart et la suite avec Naïka, un son plutôt chill, tranquille, en plein cœur du classement. Ça n'a pas bougé, elle est toujours 20e comme la semaine dernière. C'est One Track Mind et je vous passe Naïka juste avant Blaster Jax et puis David Guetta avec Teddy Swims, numéro 18.
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4: Et voici votre point info travaux de cette semaine. À Laval, plusieurs chantiers de voirie et de réseaux restent en cours, notamment dans les secteurs Avenières, Gare, Seineville et autour du centre-ville avec des rétrécissements de chaussées et déviations ponctuelles de circulation. Prudence également autour du quai d'Avenières, du boulevard de Montigny et de la rue de Normandie où des travaux urbains peuvent entraîner des ralentissements aux heures de pointe. Sur la RD 962, entre Mayenne, Laval et Château-Gontier-sur-Mayenne, des travaux d'entretien de chaussée se poursuivent avec des déviations possibles en journée. Dans le Nord-Mayenne, enfin, quelques perturbations sont également possibles autour d'Ernée, Goron et Mayenne, avec des travaux de maintenance et de signalisation sur plusieurs routes départementales. 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

David Guetta, remixé par David Guetta numéro 18. Voici Shakira avec Algo Tous à son nouveau hit qui gagne 7 places cette semaine. C'est juste avant de retrouver une nouvelle entrée de la semaine dernière. Miles Smith avec Niall Horan, c'est le remix de Drive Safe, 16e. Il y a aussi Taylor Swift avec Opalite.

cette semaine. Il se retrouve numéro 14. Je vous le passe tout de suite avant de retrouver PLK. Numéro 13, il gagne une place. Et les K-pop Demon Hunters, remixés par Artam, c'est Free. Une place de mieux, numéro 12, parmi les 40 hits les plus mixés par les DJ et les radios cette semaine. Les meilleurs sons club sont tous là, c'est Club In Chart.

0: Hunters avec le nouveau hit Free, numéro 12 dans Clubbing Chart. On va s'attaquer tranquille au top 10, les 10 meilleurs sont là devant nous. On les a réunis avec David Guetta, il fait partie de la teuf, hein, avec Jennifer Lopez, son nouveau hit, c'est Save Me Tonight. On va retrouver aussi Alex Warren, c'est Fever Dream, et Taylor Swift, Elizabeth Taylor, le remix, qui gagne 2 places. Elle est 7ème cette semaine.
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Warren. Il est là dans Club In Chart avec Fever Dream numéro 8. Voici Taylor Swift qui a gagné 2 places. C'est Elizabeth Taylor que je vais vous passer là très vite, numéro 7. On va retrouver Gims aussi avec Soleil 6ème. Et puis This Is avec Théodora.

Ça l'a bien propulsé, hein, quand même, Théodora, ce morceau-là. Tissis et Théodora, qui était troisième. Les voilà numéro 5 pour Mélodrama. Angèle avec Justice, on a une place de plus cette semaine. C'est What You Want. On va retrouver aussi Bibi Rexha, New Religion. Elle est calée troisième cette semaine.

Just Might, Bruno Mars, qui était numéro 1 pendant pas mal de semaines. Le voilà deuxième cette semaine, il était devancé. On avait troisième, Bibi Rexha, quatrième, Angèle et Justice, cinquième, Tissiz et Théodora, et sixième, Gims. Et voici notre numéro 1, Tame Impala, un groupe australien avec Jenny, coréenne, qui fait de la K-pop. Et c'est le remix d'un Brésilien, Lucas Rocha, c'est très international ce coup-là. Hein. C'est Dracula, allez,

Bonsoir à tous. Déjà plusieurs interpellations de signalés à Paris alors que le PSG affronte en ce moment même Arsenal en finale de la Ligue des Champions. Le ministre de l'Intérieur Laurent Nunez a demandé au préfet une fermeté maximale face au risque de débordement. Au total, 22 000 policiers et gendarmes sont mobilisés, dont 8 000 dans l'agglomération parisienne. À Paris, justement, la nuit a été exceptionnellement douce avec un minimum de 21,7 degrés, un record pour un mois de mai. Les températures devraient chuter dès demain sur une majeure partie de l'Hexagone avec plusieurs épisodes orageux de prévu. Et puis une disparition du sociologue et philosophe Edgar Morin, décédé à l'âge de 104 ans. Figure majeure de la pensée complexe, il a consacré sa vie à relier les savoirs pour mieux comprendre le monde. Les prisons françaises connaissent, elles, une surpopulation record avec 88 654 détenus au 1er mai, soit près de 5 000 de plus en un an seulement. Près de 7 700 détenus dorment donc sur des matelas à même le sol. Et dans l'affaire Patrick Bruel, le chanteur a annulé sa tournée des festivals prévue cet été avec une quinzaine de concerts. Il est visé par plusieurs plaintes pour agression sexuelle et viol qu'il conteste. Et selon une étude, l'électorat d'Emmanuel Macron en 2022 se fragmente fortement à l'approche des élections de 2027. Seuls 35% restent attachés au bloc central, tandis que 15% se disent totalement désabusés. À Bobigny, un homme armé de deux couteaux a été abattu par un policier après avoir blessé deux personnes. Touché par un tir, il est décédé malgré l'intervention des secours. Et deux hommes de 49 et 43 ans ont été mis en examen pour meurtre et placés en détention provisoire après une rixe mortelle survenue à Mulhouse. La victime, un homme de 50 ans, est décédé après avoir reçu un coup avec un objet métallique. Et enfin en tennis, qualification pour Diane Paris en huitième de finale de Roland-Garros après sa victoire face à Anisimova, tandis que Moïse Kouame affronte en ce moment Tabilo.

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0: Il est 20h.
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